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0: C'est pas facile d'être déjà debout un dimanche à ce temps-là. Il est 7h, nous sommes le 10 mai, bonjour.
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0: Mais ça va bien se passer avec Europe 2 et avec le Top France, les 30 titres pop francophones du moment. On va démarrer le nouveau classement ensemble, on va découvrir s'il y a des petites nouveautés. Et surtout, vers 9h, on saura si le podium a changé. Alors, petit rappel de ce qui s'est passé la semaine dernière. En numéro 3, on avait Oria.
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0: Avec Soirée Mondaine, numéro 2, c'était Jack et Carla. Numéro 1 depuis maintenant quelques semaines, Angèle et Justice. Et ben, je peux vous dire déjà qu'il y aura du changement sur le podium. Réponse tout à l'heure pour savoir si Angèle et Justice qu'on va écouter maintenant sont toujours numéro 1. Ils ont la primeur, puisque bah justement, ils ont la couronne. Et puis, après les numéros de la semaine dernière, on écoutera la numéro 30, Esmé, en 29e position. On a aussi Superbus. Bonjour, c'est Europe 2.

Mathilda dans le top France sur Europe 2. Mathilda qui est 28e. En 27e position, on a une artiste qui commence comme Mathilda, avec un M et avec un A. On découvre ça ensemble. Bon, je vous ai donné quand même beaucoup d'indices. Hein. La 27e du top France Europe 2.

0: Duo efficace, Zaoui et Stéphane sur Europe 2.
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0: On a encore plein de duos à retrouver dans la suite du classement du Top France Europe 2 en ce dimanche. Un duo entre Boulevard Désert et Ellie Jay. Bah, c'est pas vraiment un duo, on va dire que c'est deux groupes qui se rencontrent. Boulevard Désert et Ellie Jay qui sont 23e avec Regarde-moi. Louisa et Soleil Bleu, 24e. Et puis juste avant, Dan Black et Louane. On écoutera Orchestra dans quelques minutes. C'est le Top France, c'est Europe 2. Bonjour.
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J'aimais bien Boulevard Désert tout seul et LJ tout seul, toute seule. Et ben, franchement, je les aime encore plus quand ils sont ensemble. Très efficace ça. Regarde-moi sur Europe 2. Vita Julien Doré, son 22e du Top France. On va les retrouver après une petite pause dans le classement, une petite pause sympathique avec Justin Nozuka sur Europe 2.

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0: bien ça, hein, Manon Lisa sur Europe 2.
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0: Un petit café et on se retrouve en ce dimanche matin. Courage à vous qui êtes au boulot, parce que oui, il y en a beaucoup qui bossent un dimanche. Il y a les boulangers, il y a les policiers, il y a les pompiers, il y a les ambulanciers, les infirmiers. Enfin bref, j'en oublie sûrement évidemment. Et si je vous oublie, c'est pas volontaire. Hein, c'est juste que je peux pas citer tous les métiers, sinon on a jusqu'à 9h, évidemment. Pour nous accompagner jusqu'à 8h pour le coup, on va croiser Aurel San dans le Top France, Joseph Kamel et puis Julien Lib pour la suite.
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2: 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On va écouter un artiste du triple mix pop Europe 2 ensemble. C'est Pierre Demar avec Je pense à vous. Il est 17e du Top France Europe 2. On va le croiser juste après, Louise.

Nos Français ont du talent et on le prouve chaque semaine dans le Top France Europe. Donc on vient d'écouter Amir, lui n'en manque pas, Vianney. Vianney qui a le talent aussi de construire sa propre cabane. Ça y est, c'est fini, donc peut-être qu'il va revenir bientôt avec des nouveaux morceaux. Pour l'instant, satisfait des anciens, Vianney et Ed Sheeran, Call on Me, titre hors classe.

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1: Est-ce qu'ils vont bien, mes amis auditeurs d'Europe 2 ce matin? Nous sommes dimanche. Bon, il est encore un petit peu tôt, mais voilà, peut-être que vous êtes dans la voiture, vous êtes peut-être une brocante pas très loin de chez vous. Vous voulez faire les bonnes affaires en premier, donc vous arrivez très tôt. Bravo, c'est comme ça qu'on gagne de l'oseille. Merci d'avoir choisi Europe 2. Avant 8h30, la suite du Top France avec une artiste que j'aime beaucoup, Mickey, avec ce morceau qui s'appelle Ça pique un peu quand même. Le refrain rentre dans la tête, c'est exceptionnel. Mickey et puis Daisy avec Joseph Kamel qui sont 10e. On écoutera par cœur.
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1: Hey, Pierre Garnier qui a changé de style capillaire. S'est coupé les cheveux et franchement ça lui va bien. De toute façon, Pierre Garnier, j'ai l'impression qu'il est tellement beau gosse, tu peux lui mettre n'importe quoi sur la tête, même une coupure ou quoi, ça lui ira bien. Oui, je suis un petit peu jaloux de la personne. Voilà. On continue le Top France ensemble. Alors, Oria était troisième la semaine dernière. Bah, elle n'est plus sur le podium et s'est fait shipper sa place puisqu'elle se retrouve quatrième avec Soirée Mondaine. Puis juste avant elle, on écoutera This Is. This Is avec Théodora, le son de mélodrama en approche dans le Top France Europe de ce matin.
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Elle était troisième la semaine dernière, Oria. La voilà quatrième. On a donc de nouveau troisième à retrouver dans quelques minutes sur Europe 2, dans 3 minutes 50 pour être précis. Le temps de cette petite pause. Petite pause avec Camaro. Eh, Martinez. Bah oui, on y va. Femme Like You. Dimanche matin, nous sommes le 10 mai. Vous écoutez Europe 2. Bonjour.

deuxième position. Tant mieux pour elle. Elle réintègre le podium du Top France Europe 2. Et nos numéros 1, la semaine dernière, c'était Angèle et Justice. Et comme vous pouvez le constater, ils gardent leur couronne. Bravo à eux. Angèle, Justice, numéro 1 du Top France Europe 2.

sommes dimanche, il est 9h du matin. Vous avez eu la bonne idée d'écouter Europe 2. On prend le petit déj ensemble avec 30 minutes de pop non-stop. Je vous ai mis le buffet continental, vous allez vous régaler. Ray arrive après Katy Perry et David Guetta.

Dimanche matin avec Europe 2, bientôt 9h15, on est beaucoup à se réveiller sous les nuages ce matin. La pluie par endroit, mais il y a quand même des petits chanceux qui sont sous le soleil dans le sud-ouest de la France par exemple. Ça va être une bonne journée à rien glander sous le plaid dans le canapé, et on aime bien. J'ai le titre parfait pour vous qui avez des nuages ce matin. Daniel Potter, Bad Day sur Europe 2, après Adriatic, le remix de Give It To Me.

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0: Europe 2 et vous allez passer un good day, déjà parce qu'on le démarre ensemble. Moi, je suis trop content d'être avec vous. Et peut-être même que vous allez repartir avec 10 000 euros, puisqu'un titre du triple mix pop Europe 2 arrive, Trinix. Si jamais derrière, il y a Teddy Swims et le dernier Pierre Demar, 10 000 euros pour vous, 10 000 balles dans la popoche. Restez bien avec nous sur Europe 2. Trinix, dans quelques secondes.
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2: 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Et si je vous disais que tout cet argent, il était à vous? 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
2: 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Et les titres, les voici. Le dernier titre, Swim, ça. Mr. Know It All. Enchaînez avec le dernier Trinix. Et mixé à Pierre Demar. Je 10 000 euros à gagner. Et si ça tombait là, juste après Summer sur Europe 2? Ouais, bonne chance.

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0: C'est dimanche matin, bonjour, vous écoutez Europe 2, à l'heure du petit-déj pour vous qui avez profité pour vous lever un petit peu plus tard que d'habitude. Moi j'aime bien cette ambiance de dimanche matin, tu sais, ça sent le pain grillé, le café, il y a les petits jus de fruits posés sur la table quand tu te lèves pas en premier. On la connaît la technique pour pas préparer le petit-déj, hein. On l'a fait tous. 30 minutes de pop non-stop, c'est ce que vous offre la maison Europe 2 ce matin avec Benson Boone, Ozier en classique pop Europe 2, et puis Angèle en compagnie de Justice, on écoutera What You Want, il est 10h moins quart.
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Europe 2, je me faisais une réflexion tout à l'heure en préparant l'émission. Écoutez, Benson Boone, donc je regardais un petit peu des photos du mec et tout. Et c'est le seul gars, il peut faire la coupe mulet avec une moustache qui est beau gosse. Sans déconner, moi si je fais ça, je ressemble à un fermier texan, lui, non. Ils sont pas énervants ces mecs à qui tout va bien là. D'où Benson Boone, le voilà, avant Britney Spears dans les 30 minutes Pop Non-Stop sur Europe.

Mais oublie quand même pas ton kawaii. Pas mal de plus ce matin, mais c'est pas grave, c'est pas ça qui va nous empêcher de passer une bonne journée. On la démarre avec 30 minutes pop non-stop. Voici Sia et Shakira, deux Star Pop Europe 2. 10h.

Europe 2, c'est dans l'actu. Nous, Français, nous consommons 4 fois plus de beurre que les Américains. Et pourtant, on a une meilleure santé cardiovasculaire. Bon, en même temps, quand je suis sur TikTok, parfois, je vois ce que les mecs bouffent. Et c'est des Dobermans, les Américains. L'autre fois, j'ai vu un gars qui trempait sa pizza. Il y avait déjà 1 kg de pepperoni dessus. Il l'a trempé dans un pot de sauce, mais immense. Quel est l'intérêt? Alors qu'un pays qui mange du saucisson, du fromage et de la charcute, vous appelez ça comment? Moi, j'appelle ça la France, monsieur. Merci. Vive la France et vive les 30 minutes de pop non-stop. Voici les Black Eyed Peas, Louane et Alex Warren. C'est le dernier, petite pépite. Il s'appelle Fever Dream. Il est sur Europe 2.

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1: Avant 10h30 sur Europe 2, je vous passerai le nouveau Telly Swims. C'est un titre du triple mix pop Europe 2, donc peut-être 10 000 euros à gagner pour vous ce matin en écoutant simplement la radio. Mais il faut écouter la bonne. Vous êtes dessus, vous touchez plus à rien. Teddy Swims et Miley Cyrus pour la suite du son sur Europe 2.
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2: Vous êtes en voiture ce dimanche matin, vous allez faire les courses.
3: Vous allez rester un petit peu plus dans la voiture garée sur le parking. La voici Cathy Tunstall, Bonus Pop Europe 2.

0: Europe 2, je voulais faire une bise à Simon qui nous a envoyé un petit message. Alors apparemment on écoute Europe 2 sur la brocante de Clarensac ce matin. Rien à voir avec les bonbons, hein, les Clarensac. C'est un village dans le Gard où il y a la brocante aujourd'hui. Et bah vous qui m'entendrez là-bas, bonne brocante, profitez bien pour faire plein de bonnes affaires et surtout pour écouter les 30 minutes pop non-stop. Pas besoin de négocier ici, tout est gratuit. C'est Europe 2 qui régale, voici Imagine Dragons et This Is dans 3 minutes.
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0: Taylor Swift nous rejoint sur Europe 2.
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Un week-end de 3 jours, c'est le meilleur concept, hein, je veux rien savoir. Hein. Avec plus de 30 minutes pop non-stop sur Europe 2, c'est parfait. Bienvenue, c'est Julien Fruit. Alors je vous souhaite un bon dimanche. Je vous passe l'un des plus grands tubes de Rihanna après Bébé Rexha. Voici New Religion sur le nouvel Europe de Pop Radio.

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Ça fait deux fois plus de fou rire, c'est trop bien. Vous avez les meilleurs moments à écouter quand vous voulez sur l'application Europe 2. 30 minutes pop non-stop qui se poursuivent. Voilà, Tate McRae avec Greedy sur le nouvel Europe 2 Pop Radio.

0: Classique encore en deux, le groupe Tattoo avec All the Things She Says. Alors Tattoo, c'est vrai que ça sonne comme le mot tatouage, mais en fait Tattoo, c'est l'abréviation d'une expression russe. Ta Lyubitu. Voilà, alors pas certain de la prononciation, hein, désolé s'il y a des Russes qui nous écoutent, ça veut dire celle qui aime celle-là. Voilà, on apprend un peu le russe sur Europe 2, c'est parfait. Bon, y a Angèle qui arrive. Ouais, Angèle avec Justice, What You Want et Pink juste derrière sur le nouvel Europe 2 Pop Radio.
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0: Absolument, c'est le triple mix pop Europe 2 qui va vous faire gagner 10 000 euros. Alors il peut arriver là dans les prochaines minutes. Hein. Tout est possible, c'est ce qu'il faut se dire. Imaginez tout ce que vous pourriez faire avec 10 000 euros. Je vous donne le triple mix pop Europe 2. Écoutez bien. Teddy Swims, Mr. Know It All. Trinix fait aussi partie du triple mix pop Europe 2. Trinix avec Madan et Pierre Demar, Je pense à vous. Voilà le triple mix pop Europe 2. 10 000 euros pour vous par SMS en tapant pop POP au 7-12-13 dès que vous entendez ces trois morceaux à la suite et peu importe l'ordre.
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0: Ça va vous tomber dessus à tout moment. Pourquoi pas après Lady Gaga? Pourquoi pas? J'ai dit que tout était possible. Lady Gaga, voici The Dead Dance sur le nouvel Europe 2 Pop Radio.

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0: envie d'écouter Bruno Mars avec vous sur Europe 2. Bonne idée, on fait ça. J'ai vu qu'il avait sa propre rue à Las Vegas, le gars. Consécration, c'est classe, hein, franchement. J'habite au 34 rue Bruno Mars, à Vegas. Ouais. Ça a quand même plus de gueule que, je sais pas moi, le 36 avenue du Général Leclerc. Hein. Allez. Avenue Bruno Mars Drive, exactement. Ouais, je veux vivre là-bas, moi, c'est bon. Bruno Mars sur Europe 2 pour démarrer 30 minutes pop non-stop avec I Just Might et David Guetta juste derrière sur le nouvel Europe 2 Pop Radio.
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Europe 2, à toutes celles et ceux qui préparent leurs vacances d'été. Alors j'ai pour vous le pays le moins cher visiblement pour passer de belles vacances. Ah bon, après j'imagine que le billet d'avion doit pas être donné, hein, j'ai pas regardé. Mais après sur place, vous pouvez manger pour 1 euro. Vous pouvez boire un verre pour 50 centimes. La nuit d'hôtel à 10 balles, c'est le Vietnam. Le Vietnam, c'est pas cher du tout sur place. Et en plus, il y a des plages paradisiaques. On va quand même regarder les billets d'avion avant de s'enflammer. 30 minutes pop non-stop qui se poursuivent sur Europe 2 avec The Fray, How to Save a Life, juste derrière Charlotte Cardin sur le nouvel Europe 2 Pop Radio.

0: Bon, je vois que tout se passe bien pour vous là sur Orbe. On continue alors.
1: Allez.
0: Évidemment qu'on continue. Ça s'arrête pas, hein. 30 minutes pas non-stop qui s'enchaîne sur Orbe 2 avec Florida, avec Chappell Roan et puis Just Stay Turn the Light Off sur le nouvel Orbe 2 Pop Radio. Passez un bon dimanche.

Europe 2, si vous trouvez que votre dimanche matin était merdique, pensez à ce gars qui s'est rendu compte que sa femme était en fait un homme. Il s'en est rendu compte le 12e jour après le mariage. Voilà, ça fait relativiser. Allez, 30 minutes pop non-stop qui s'enchaînent. Voilà, Alex Warren sur le nouvel Europe 2.

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0: Oh, il passe bien ce classique pop Europe 2 du groupe Linkin Park. 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On enchaîne avec tout ce que vous aimez, avec Taylor Swift, avec Coldplay et Marine. Vous allez vous régaler avec tout ça sur le nouvel Europe 2 Pop Radio.
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0: Ça sent bon le poulet du dimanche midi, ça sent bon le bonus Pop Europe 2 aussi.
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0: Avec Pete Yorn et Scarlett Johansson. Alors autant des actrices et des acteurs qui se mettent à la musique, c'est pas toujours la folie, mais là il faut dire que ouais, c'était quand même bien réussi de la part de Scarlett Johansson qui accompagne Pete Yorn. On écoute Relate sur le nouvel.

0: soutien de ces pilotes de l'armée de l'air finlandaise qui ont été sanctionnés après avoir dessiné des zizi sur le plan de vol. C'est un scandale, franchement. Un scandale de les avoir sanctionnés pour ça. Bah ouais. Bon, c'est vrai qu'on est sur une blague bien potage, bien grasse. Franchement, un zizi sur une vitre, dans la neige, dans le sable, ça fait toujours marrer. Voilà, et dans le ciel, voilà, avec la fumée là, des avions. Alors, franchement, bah non, ça n'a pas plu à leur direction. Bon, moi là, j'ai 30 minutes pop non-stop sur Europe 2, et ça, je sais que ça va plaire à tout le monde. David Guetta, Angèle, et puis faites très très attention, Trinix sur le nouvel Europe 2 avec, pour vous, 10 000 euros à tout moment.
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0: Voilà.
1: 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Bah, peut-être là maintenant, c'est possible.
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1: Mais quelle folie, franchement. 10 000 balles. 10 000 euros quand même. 10 000 euros à dépenser comme vous voudrez. Hein. Si vous voulez faire des travaux à la maison. Allez-y, une piscine dans le jardin pour cet été. Ah ouais, parfait. Sinon, des vacances en famille, enfin ce que vous voudrez. Ce que vous voudrez, vous allez réaliser tous vos projets grâce aux 10 000 euros que vous allez gagner sur Europe 2 grâce au triple mix pop Europe 2, c'est-à-dire ces trois morceaux-là. Écoutez bien, Pierre Demar avec Je pense à vous. Enchaîné à Teddy Swims, Mr. Know It All. Pierre Demar, Teddy Swims et Trinix avec Madame. Voilà les trois morceaux qui vont vous faire gagner 10 000 euros. SMS, POP au 7-12-13, dès que vous les entendez enchaîner, dans n'importe quel ordre. Donc faites très attention, parce que voici Trinix. Bienvenue, vous êtes sur le nouvel ordre de Pop Radio.

Galfort sur Ambe 2-1, 3 connus pas clean stop en ce moment. Ouais, quand c'est bon comme ça. C'est Ambe 2. Ah, c'est sûr, pas Ambe 2. Miley Cyrus, Ariana Grande, et puis Ray, Where is my husband, sur le nouvel Ambe de Pop Radio. Je le sens bien ce dimanche après-midi. Oh, je le sens bien.

0: Europe 2, on est d'accord que l'amour, c'est regarder ensemble dans la même direction.
1: Ouais, ouais,
0: d'accord. Mais c'est aussi voir que c'est pas la bonne direction. Je l'avais dit que c'était pas par là. Bah ouais, mais comme d'habitude, tu m'écoutes pas. Voilà, t'en fais qu'à ta tête. On embrasse tous les couples qui sont en voiture là sur la route. Restez zen. Voilà, et montez le son. Profitez des 30 minutes pop and stop sur Europe 2. Et

0: En deux, j'ai vu qu'au Japon, une entreprise proposait aux touristes étrangers de vivre une journée dans la peau d'un lycéen japonais pour 190 euros avec uniforme et professeur. Donc voilà, on part en vacances à 10 000 km d'ici et sur place, on paye pour revenir à l'école. Ils sont malades ou quoi? Non, non, on veut pas de ça. Merci. On vous laisse tout ça. Bon, écoute Bébé Rexha avec New Legend et Imagine Dragons sur le nouvel Europe de Pop Radio. T'en fous quoi?
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0: Europe 2, quand on pense que Jeanne Calment fumait des clopes, buvait du vin et mangeait du chocolat tous les jours, et elle a vécu jusqu'à 122 ans. Voilà, si on avait su hier, on aurait pris une petite bouteille en plus. Hein. Bon, plaisante, ça va. Bon, l'alcool est à consommer avec modération, évidemment. Fumais-tu ? Mais bon, Jeanne Calment, elle a quand même tenu jusqu'à 122 ans. Paix à son âme. 30 minutes pop non-stop sur Europe 2, voilà ce qui vous attend. Angèle avec Justice, What You Want, Alex Warren et Shakira va pas tarder également sur le nouvel Europe 2 Pop Radio.
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0: Voici Shakira sur le nouvel Europe 2 Pop Radio.

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Et je vous préviens, Teddy Swims et Trinix, ils arrivent après les Maroon 5 et après le duo Dissiste et Odora sur Europe 2. Faites gaffe. Hein. Ah ouais. 10 000 balles quoi. Oh

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0: Ah ouais, quand même. Ah bah oui, bah franchement, 10 000 balles quoi. Bah ouais. On les veut, vous les voulez, vous allez les avoir. Et peut-être là, de suite, je vous explique. 10 000 euros pour vous grâce au triple mix pop Europe 2 qui va tomber à tout moment et pourquoi pas maintenant. J'insiste, hein, pourquoi? Parce que le triple mix pop Europe 2, c'est ça. C'est le nouveau Teddy Swims. Pas celui qu'on vient d'écouter, hein. Celui-ci. Mr. Know It All. Retenez bien. Teddy Swims enchaîné à Trinix avec Madan et Pierre Demar, je pense à vous. Alors gardez bien ces morceaux en tête. Hein. Ils vont vous faire gagner 10 000 euros sur Europe 2. Dès que vous les entendez, vous nous faites un SMS en envoyant pop, POP, au 7 12 13. Gardez bien votre téléphone dans la main. Un conseil, on sait jamais. Voilà pourquoi. Et peu importe l'ordre, hein, j'insiste, hein, n'importe quel ordre. 30 minutes pop non-stop qui se poursuivent avec Trinix, justement, sur Europe 2.

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0: Europe 2, un chiffre, un pourcentage, parce que les chiffres ne mentent pas. Autant les hommes, ouais, mais les chiffres, non. 90% des couples passent plus de temps à choisir un film qu'à le regarder réellement. Et là, dans la voiture, vous dites, bah ouais, c'est moi, c'est nous, c'est, ouais, c'est mon chéri et moi, en fait. C'est ça, bah carrément. Je fais partie des 90%. Voilà, toutes vos star pop préférées sur Europe 2. Pink arrive, Rihanna et Charlotte Cardin avec Tant pis pour elle sur le nouvel Europe 2 Pop Radio. Et ça ne vous dit pas ce qu'on va regarder.
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0: J'ai une surprise pour vous là sur Europe 2.
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0: Voilà le groupe australien Empire of the Sun, composé de Luke Steele et Nick Littlemore. Alors ils se rencontrent en 2000 lors d'une réunion organisée par l'agent de Steele dans un bar à Sydney. Ils sont alors tous les deux dans le même label et chacun travaille sur son propre projet musical. Ils se lient d'amitié et décident de travailler ensemble. Ça a donné entre autres ce joli bonus pop Europe 2, Walking on the Dream.

0: Vous savez ce qui vous attend là sur Ordeaux, les amis, vous savez? 30 minutes pop non-stop avec vraiment tout ce que vous aimez. Hein. La demi-heure que je vous ai préparée, c'est du sur-mesure, franchement. On va la démarrer avec Taylor Swift, avec Katy Perry ou encore Elena. 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

0: Europe 2, je vous le dis, le monde va très mal. Pour sauver la vie de sa femme, un homme a donné un rein. 4 ans plus tard, elle demande le divorce et le gars, du coup, bah, il veut récupérer son organe. Voilà, ça part devant la justice. Voilà, sinon tout va bien. Et ça me fait penser qu'une ex, une fois, avait récupéré une paire de chaussures qu'elle m'avait offerte quand on s'est séparés. Je sais pas ce qu'elle en a fait, hein. C'était du 45, elle faisait du 39. Allez, 30 minutes pop non-stop qui s'enchaînent sur Europe 2. Coldplay, David Guetta et Elena sur le nouvel Europe 2 Pop Radio.
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Allez, bienvenue sur Europe 2. Vous pouvez me laisser faire, hein. Ouais, franchement. Je m'occupe de la musique pour vous. J'ai tout ce qu'il faut. C'est Julien Fruité. J'ai 30 minutes pop non-stop sur Europe 2 pour vous en ce moment. Alors, je vous mets Alex Warren, LMFAO et Bruno Mars, I Just Might sur le nouvel Europe 2. 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

0: On profite tous ensemble de 30 minutes pop non-stop sur Europe 2. 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

0: Europe 2, pour plus de transparence et d'équité dans le monde du travail, pareil, prochainement, on pourra demander à son employeur le salaire moyen des collègues qui font le même travail que nous. Je peux vous dire que ça va jaser à la machine à café demain. Ah, je vous le dis. C'est combien il gagne, lui, avant? C'est combien il gagne, franchement? C'est un scandale. Ah, je vais aller me plaindre direct. Angèle, sur Europe 2, on se prépare What You Want. Reagan Bonneman et Mike Smith arrivent sur le nouvel Europe 2 Pop Radio.
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2: Et moi, j'ai envie que les 10 000 euros soient pour vous, les amis. Alors, voici ce qu'il faut entendre sur Europe 2 pour les gagner. Le dernier Pierre Demain. S'appelle Je pense à vous. Le nouveau Teddy Swims, Mr. Know It All. Et le dernier Trinix, Madame. Dès que vous repérez ça, vous envoyez Pop par SMS au 7-12-13 et avec ces 10 000 euros, à vous les vacances à l'autre bout du monde cet été en all-inclusive, à vous l'apport pour prendre le leasing de 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Bonne chance.

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0: peut-être qu'on est pareil là-dessus. Quand on ouvre un paquet de chips à la maison, il a une durée de vie très limitée. Bon, et ben ma chérie a trouvé la technique pour pas craquer. Je vous la donne dans un instant, ça peut servir. Vous n'allez pas être déçus du voyage, hein. Restez bien là. Avant ça, on démarre 30 minutes de pop non-stop avec Miley Cyrus et puis Just Stay sur Europe 2.
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C'est 30 minutes pop non-stop en ce moment sur Europe 2. Miley Cyrus arrive. D'abord, je vous donne la technique ultime que ma chérie a trouvée pour pas manger tout le paquet de chips dans les 10 minutes quand on l'a ouvert, parce que les chips, c'est vrai que c'est traître. Donc ce qu'elle fait, elle le laisse dans la cuisine. Donc bon, je me dis pourquoi pas, et puis je la vois faire 15 allers-retours. Et je lui dis quand même, on doit plus rester beaucoup de chips au bout des 15 allers-retours là. Et quand je me suis moqué d'elle, elle m'a fait la gueule. Et en général, quand ça arrive, c'est que t'as touché du bout du doigt la vérité. Hein. Essayez à la maison, vous me direz si ça marche.

Les essuie-glaces tournent à plein régime. Ouais, qu'il fait pas beau. Hein. On se console avec un petit café, un petit bout de gâteau, puisqu'il est 16h. 30 minutes pop non-stop pour en profiter. Voici Dua Lipa et David Guetta.

Europe 2 faire du neuf avec du vieux, ça a toujours marché, en tout cas en musique. Par exemple, vous connaissez ce titre ? Insomniac Faceless, c'est sorti dans les années 90, c'est un grand classique dance. Eh bien, Bibi Richa a décidé de le retravailler un petit peu, de le mettre à la sauce 2026, et franchement, c'est très réussi. J'adore, ça s'appelle New Religion. Bibi Richa sur Europe 2, dans les 30 minutes pop non-stop.

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0: Europe 2, pas mal d'orages cet après-midi. Pensez à garer les voitures à l'abri parce qu'il peut y avoir de la grêle. Moi, l'autre fois, j'ai oublié. Et je peux vous dire que mon pote, quand je lui ai rendu la voiture, il était pas très content. On continue ce dimanche ensemble avec plein de trucs cool à écouter. Macklemore et puis Taylor Swift, Star Pop Europe 2.
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0: week-end c'est bien, avec Europe 2 c'est mieux. Nous sommes la seule radio à vous passer 30 minutes pop non-stop et nous sommes la seule radio à être partenaire du premier festival de l'été, un des plus gros festivals de France, Solidays. 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Major Lazer à écouter après Ray dans une minute sur Europe 2.
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Charlotte Cardin dans 30 secondes sur Europe 2. 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

Le Mix Pop Europe 2, je vous passe Trinix. 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

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Voici Bob Sinclair et Damiano David sur le Nouvel Europe 2.

0: avec nous sur Europe 2. Soyez pas tristes. La semaine prochaine, on remet ça avec un joli pont de l'Ascension. C'est bien le mois de mai, hein. J'aime aussi beaucoup le nouvel Alex Warren. Il s'appelle Fever Dream. On va l'écouter ensemble dans la suite de la playlist pop sur Europe 2 avec Kungs. Et puis celle qui sera Solidex avec Europe 2, Louisa.
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0: Info Europe 2, Shakira a fait l'hymne de la Coupe du Monde 2026. On va beaucoup l'écouter cet été sur Europe 2, j'en suis sûr. Il s'appelle Die Die, en espérant que ça porte chance à nos bleus. Shakira nous rejoint Dardar avec Shawn Mendes, Camila Cabello. Et à 18h, ça sera Coé sur Europe 2.
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Dimanche après-midi, enfin dimanche fin de journée d'ailleurs, fin de week-end, il pleut, ça fait quand même pas mal de bonnes raisons de faire un peu la tronche. Mais pas sur Europe 2, non. Tous les dimanches à 18h, Coé sur Europe 2, l'after. La rigolade démarre juste après Pink, Classic Pop Europe 2 et Angèle Justice.

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7h, c'est dimanche soir. Ce qui veut dire que c'est l'heure de retrouver Coé et toute l'équipe. Coé sur Europe 2, l'after, ça démarre avec la compile des jours fériés, ça tombe plutôt bien. Ça sera juste après Miley Cyrus sur Europe 2, pas très bien.

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1: Voici la compile des excuses pour ne pas aller bosser au mois de mai. D'abord, la chanson de l'employé qui n'en a rien à foutre.
2: Je me tire, demande pas pourquoi je suis parti sans mentir.
1: Allez, voilà. Direct. La chanson du patron qui veut pas lâcher son employé qui est parti en vacances.
3: J'irai,
1: tu iras.
3: Bah
1: non. Ah non, parce que je suis parti avec ma femme. Il y a un truc qui marche bien aussi, c'est l'excuse médicale. Attention, ah bah oui. Celle-là, elle est précise.
4: J'ai la caquette qui colle, j'ai les bonbons qui font des bons, j'ai la caquette qui colle, je crois que je vais faire le pont.
1: Ouais, ouais. La chanson claire, nette et précise de l'employé qui veut se barrer.
5: Il est venu le temps
6: quitter le travail.
1: Oh là. Puis alors, si, t'es bien confortable, hein, dromadaire, tout en haut. La chanson du gars qui a pas prévenu son patron et les enfants non plus, d'ailleurs. Dans la compile, il y a aussi la chanson de l'expert en jour férié.

0: Ah, c'est chiant de bosser, en fait. Ouais,
1: ah bah, oui. Et enfin, la chanson quand t'as posé beaucoup, beaucoup, beaucoup de jours au mois de mai. Ah.
2: Désolé pour hier soir.
0: Le 1er mai, le 8, l'ascension avec le pont, la Pentecôte et le...

0: l'ascension avec le pont, la Pentecôte et le soir du Bayern PSG.
1: Bah. Voilà. Ah ouais, c'est vrai, ça fait beaucoup quand même. Hein.
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3: Bonsoir, c'est Europe 2. On finit ce long week-end. Alors, le dernier avant le prochain qui sera dans quelques jours avec l'Ascension. Oui, le mois de mai, c'est toujours sympa. Pour vous accompagner à la maison, le top de Stouff arrive chez Koué. Un top spécial sur les petites humiliations du quotidien, genre tu sais, quand tu tombes dans la rue ou un truc comme ça. Ça va être marrant. On aura aussi Emmanuel Macron qui passera nous faire un bonsoir. Et puis, on écoute Superman Lover. Pourquoi ? Eh bien, parce que ça fait du bien.

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1: Congé climatique. Marine Tondelier, vous savez, c'est la dame qui est habillée toujours avec sa veste verte.
2: Ouais.
1: Alors, la patronne des écologistes propose un congé. Alors, vous savez qu'en France, quand on dit le mot congé, tout le monde dit oui. Un congé climatique de 5 jours. Bah, très bien, comme ça nous ferait du 1er mai au 8 mai d'un seul coup. Pour faire face aux événements contraignants des fortes chaleurs. Par exemple, t'as trop chaud, tu prends un congé.
3: Voilà.
2: Et t'as trop froid, t'as le droit aussi.
1: Tu prends un congé. Voilà, on va demander au président, qu'est-ce qu'il y a ? C'est pas ça ?
4: Mais si, c'est ça. Mais dans le fond, on pense aux charpentiers, aux machins en pleine canicule. Ça pourrait être pratique pour eux.
1: T'as raison. Dis à un charpentier de ne pas faire son chiffre parce que lui, il est artisan.
2: Je pense qu'il a besoin. Voilà. Oui,
1: s'il est sur le toit et qu'il fait 40, c'est pas par plaisir. Hein, c'est parce qu'il doit finir son chantier. On appelle le président. Allez.
5: Vous êtes en communication avec le standard de la présidence de la République française.
1: Il est là ou pas ?
6: Une pastèche de nata.
1: C'est que c'est la journée.
6: Une pastèche de nata. C'est pas un petit flan, c'est une pastèche de nata. C'est pas un petit flan, c'est une pastèche de nata.
1: Ouais.
6: Bonne journée mondiale de la langue portugaise à tous.
1: Ah bah voilà, merci.
6: Vive le Portugal.
1: Ça va, il est cool. Ça va, monsieur le président, vous ? Ça va de votre côté ? Alors, il y a une proposition qui fait parler en ce moment, hein ?
6: Et moi, on me demande pas si je vais bien.
1: Ah bah si, pardon.
6: Non,
1: si, je demandais.
6: C'est le président, et ça vous en touche une sans faire bouger l'autre.
1: Non, pardon, j'ai demandé. J'ai dit comment ça va, monsieur le président, parce qu'on est un peu pressé, c'est pour ça. Alors, comment allez-vous, monsieur le président? Oh là là.
6: Écoutez, ça va.
1: Voilà.
6: Un peu ballonné avec ce changement soudain de température.
1: Ouais, d'accord.
6: Bim. Balle de match, Félix Lebrun, je sers.
1: Attendez, non. Non, monsieur le président. Monsieur Macron, vous avez sûrement entendu parler, je parlais d'autre chose, du congé climatique. Vous savez, l'idée serait de permettre aux Français de ne pas travailler en cas de conditions météo extrêmes. Votre réaction ?
6: Non mais puis quoi encore ? Vous ne voulez pas un congé flemme aussi ? Non mais vous avez craqué votre slip ou quoi ?
1: C'est pas nous, c'est Marine Tondelier, la patronne des écologistes, qui a proposé ça.
6: Pour qui elle se prend ? C'est n'importe quoi. Voilà, je vous le dis. Parce qu'il y a du verglas, on ne va pas bosser ? Non mais on va où ? Imaginez si ça se passe comme ça. Chérie, je suis en week-end demain. Mais on est mardi. Oui, mais il y a du brouillard jusqu'à vendredi. C'est bon, vous m'avez saoulé. Tiens, là, ça fait du brouillard.
1: Non, écoutez, faut arrêter. Vous n'y croyez pas, ça ne se fera jamais alors.
6: Disons que si on commence à adapter le travail à chaque flocon, on va finir par négocier avec la météo. Excuse-nous, l'orage, tu peux revenir mardi ? J'ai un mariage ce week-end, j'aimerais me reposer. Non. Pas comme ça que ça fonctionne. Crois-moi qu'à l'époque, on m'emmenait à l'école alors que le pare-brise de la Renault Fuego était encore gelé. Donc stop. Faut arrêter de prendre des cons pour les... Faut arrêter de prendre des cons pour les...
1: Non.
6: Faut arrêter de prendre des gens pour les...
1: Cons.
6: Bon, bref, vous m'avez saoulé. J'ai raccroché, ça m'a tendu.
1: Allez.
6: Tiens, orage dans la vallée du Cotentin, ça c'est cadeau.
1: Allez,
6: bonne journée à tous. Sur Europe 2. Pop Radio. Bonne journée.
1: On entend.
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1: Le top de Stouff aujourd'hui, c'est quoi, ma petite
2: Stouffette? C'est sur les petites humiliations du quotidien, le petit moment où t'as un petit coup de chaud, tu sais plus comment réagir en fait.
1: Vas-y.
2: Par exemple, on a l'enfant sans filtre. Les enfants. Donc ton gamin qui annonce à voix haute dans le bus, par exemple, « Maman, pourquoi t'as des poils sous le menton ?»
1: Ouais. Ou « Maman, pourquoi la dame, elle est grosse ?»
3: Oui, voilà.
2: Ou, ou même en famille, hein, « Papa, c'est vrai que tu gagnes plus d'argent que tonton parce qu'il a un métier de merde. Bon, t'as le beau-frère qui est là, bon. Tu te démerdes avec
1: c'est
2: ça. »
1: C'est vrai que tonton, il est raciste.
2: On a aussi, petite humiliation, c'est le prénom oublié. Quand tu croises quelqu'un que tu connais bien, tu lui présentes par exemple ta compagne.
1: Alors ça...
2: Donc, Nathalie, je te présente...
3: Je l'ai tellement vécu.
2: Vous êtes déjà rencontrés ou pas?
3: Et lui, il le fait exprès. Il en joue, le chef, là. Comme il sait que j'ai du mal à retenir les prénoms, à chaque fois, il dit Pietre, c'est comment il s'appelle?
1: Non, moi, je fais pas ça. Moi, je fais pire. Je fais pire, parce que comme je les ai oubliés, les prénoms, je fais... Présentez-vous.
3: Oui, alors ça c'est génial.
1: Alors là, je suis nul
2: c'est
1: aussi.
2: C'est dans les deux côtés, parce que l'autre, du coup, elle se prend aussi une petite humiliation, et toi de ton côté aussi. Donc
3: là, ça fait 15 ans qu'on travaille ensemble.
1: Ah, mais les prénoms, c'est terrible pour moi.
2: Un classique, le message envoyé à la mauvaise personne, tu te plains de ton patron, à ton patron. Tu envoies un message genre il me saoule ce mec,
1: parce que,
2: t'as vu ça dégaine en plus.
1: Tu sais pourquoi? C'est l'association d'idées. C'est-à-dire qu'en fait,
2: directement.
1: Tu penses à machin, tu penses à dire du mal, et au moment de l'envoyer, comme ton cerveau il est moyennement concentré, tu l'envoies à la personne que t'as en tête.
2: Et là tu vois que ça m'est distribué et lu tout de suite.
4: Je sais pas si ça vous a déjà fait, mais moi ça m'est déjà arrivé de faire des captures d'écran, c'est pour montrer à quelqu'un.
1: Et de renvoyer la même.
4: Et dire regarde ce qu'il m'envoie ce connard, et en fait tu l'envoies à la personne.
5: Et le pire maintenant, c'est avec les groupes WhatsApp. Tu oublies que le gars concerné, il est dans le
3: dedans.
5: Groupe, vu qu'il y a trois groupes. Et t'envoies le message, le gars, il est dedans.
1: Ah, mais moi, ça m'est arrivé. Moi, je vous avais raconté à Saint-Tropez,
5: un
1: patron de discothèque qui avait voulu nous faire payer un alcool hors de prix. Et je m'étais fâché parce qu'il n'avait pas prévenu. C'était un restaurant. Un restaurant. Et je me suis fâché. Et je suis parti du truc. Et le soir, je rentre dans le groupe. Un groupe de copains dans lequel il y avait des DJ que vous connaissez bien et tout. Et là, le monsieur s'appelait Franklin. Pour la petite histoire, il se reconnaîtra. Et je dis, ça me fait bien mal au cul de me faire niquer par une tortue. Alors, et j'oublie qu'il est dans le groupe. Et là, je vois des points d'interrogation. Et tu sais quoi, faut assumer.
2: Faut assumer.
1: Je suis allé jusqu'au bout. On est fâché à mort. J'y suis jamais retourné. Oui, j'y retournerai pas. C'est pas grave. Mais bon, on continue.
2: Autre petite humiliation du quotidien, c'est quand tu ris une blague que t'as pas comprise. Et à ce moment-là, t'as quelqu'un, enfin, t'es en groupe, tu ris à la blague, quelqu'un se retourne vers toi et te dit, t'as compris?
3: C'est là, faut que t'expliques.
5: C'est
1: horrible, les blagues.
2: Et là, t'es mal. Et pour terminer, on a aussi, alors on sait pas pourquoi, c'est la carte de paiement qui est refusée en caisse. T'es en caisse, ta carte passe pas, et là, tu sais que t'as pas d'autre carte, mais tu fais semblant de chercher de la monnaie ou une autre carte.
4: Tu nettoies la puce d'abord.
3: C'est peut-être là. C'est...
2: Et là
3: après, tu craches
2: dessus.
3: Tu vas remettre de l'argent dessus.
2: Et il y a la queue derrière toi, mais bon, tu. Voilà, donc là.
1: Non, mais ça doit passer, ça doit passer. Tu frottes comme ça.
3: On sait jamais.
1: Tu frottes comme un dingue.
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1: Retour de week-end avec Europe 2, Coé va appeler quelqu'un en France et ce quelqu'un va être passablement énervé, voire un petit peu vulgaire. Mais pourquoi cette personne va-t-elle s'énerver? La réponse dans un instant, après des remixes de chansons à la sauce Coé et Alicia Keys. Ça c'est tout doux, c'est comme une caresse en dimanche soir en écoutant Europe 2. Bonne fin de ce long week-end, avant le prochain, la semaine prochaine.

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1: C'est aussi la journée mondiale de la langue portugaise.
2: Ben
1: nous
2: oui.
1: Allons vous rendre hommage aujourd'hui, on va reprendre toutes les chansons françaises en langue portugaise. Alors par exemple, prenons les musiques actuelles, Chargé. Vous savez, il n'y a pas une soirée où il n'y a pas quelqu'un qui vient de voir et fait « Tu as Chargé ?» Chargé. Ah, ben imaginez, ça change.
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1: Appelez-moi, je Mélissa, voir, ouais. Appelez-moi Mélissa du Standard, je veux voir sa tête au fur et à mesure, s'il vous plaît.
2: On veut une caution.
1: David et Jonathan, eux aussi, ont décidé de célébrer la journée mondiale de la langue portugaise. Est-ce que...

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1: Nous allons parler. Nous allons parler de Capitaine Flamme. C'est pas ta génération, ça, Mel, hein, Capitaine Flamme. T'as pas connu?
2: Non, t'as pas... Je connais deux noms.
1: Deux noms. Ah bon, on a décidé de rendre hommage aussi.

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1: Comme foutoutoute.
2: J'ai un copain que j'embrasse, Claude, qui est portugais, qui me dit
3: chargé se dit carregado, cargalo.
1: Ouais, mais on fait
3: nous. Cargado, cargalo, cargalo.
2: On termine avec la reprise de Gala, Freight from Desire, c'est important aussi.

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1: Il y avait 17 000 personnes sur le site encore ce matin, au Technival de Bourges. Bon, pour la France qui bosse pas et qui est sourde, elle était là-bas. Il y a eu jusqu'à, je crois, 40 000 personnes.
2: Ouais.
1: Donc, on est d'accord que.
2: C'est un joyeux bordel.
1: Il n'y a pas de douche, il n'y a pas de toilette.
2: Pas un festival, c'est un truc
1: donc
2: improvisé.
1: Je vais être terre à terre, mais tu es une fille, tu fais caca où ? Fais pipi où ?
2: Non, mais après, tu restes
3: dans la nature. Il n'y a pas de toilette mobile.
1: Mais la nature de quoi ? C'est un champ, il n'y a pas un arbre.
2: Après, il y en a qui viennent avec des camping-cars et tout, hein, des vannes aménagées, parce qu'ils font ça toute l'année, en fait. Hein. Ils tournent dans toute l'Europe.
1: Pour pas de métier ?
2: Non.
1: Ah bah.
2: Non, si, ils font du diabolo.
1: Mais ça ne me fait pas rêver du tout. Je sais qu'il y a des gens qui adorent ça, le délire festival.
2: Moi, je l'ai fait au tout début, dans les quelques années. J'avais 20 ans.
1: Faire un trou dans la boue pour faire popo dedans, que tout le monde te regarde et te laver pendant 3 jours.
2: Mais après, tu ne restes pas 3 jours. Enfin, il y en a, qui restent 3 jours, mais il y en a qui restent que 24 heures, même pas.
1: Tu y vas, tu t'installes, c'est pas pour y aller. Tu vas pas y aller.
2: Mais la preuve, ils n'étaient pas 40 000 tout le week-end, ils ont été 40 000 le samedi soir. Il y en a qui.
1: Ah, ils étaient encore 17 000 ce matin quand même, hein.
2: Ah ouais.
4: Ouais, c'est beau.
5: Ils avaient posé leur lundi, alors.
4: 17, ouais, bah oui.
1: Le petit village à côté s'appelle Cornus.
4: Cornus, ouais.
1: Cornus, ils ont dû être très contents à Cornus.
2: Faudrait que je demande s'ils n'ont pas retrouvé un briquet rouge.
1: Non, parce que j'ai vu les images ce matin du bordel de caravane et de monde. Ouais. Je pense qu'effectivement, il ne faut pas avoir perdu une clé. Je pense que ça va être l'enfer. En plus, il a plu ce week-end.
4: Ah bah oui.
1: Mais quel.
2: Ah, généralement, un bon Technival, il faut qu'il y ait un peu de boue.
1: Rien qui me plaît.
2: Sinon, ça va pas.
1: Il n'y a rien.
2: Ah bah oui, je comprends. Ouais.
1: Mais rien. La glauquerie, la saleté du truc. Ah, rien ne me plaît. Je comprends le délire, hein. Qu'on puisse avoir envie de s'amuser, s'éclater, sans pression. Mais alors, sans moi. On va appeler des gens du village à côté.
2: Et vous savez quoi ? On leur dit qu'on rien.
1: Et toi, t'es le mec qui est pas retombé.
4: Ah oui, parce que mon risque, c'est qu'on fait rien.
1: Voilà. Toi,
4: je suis pas grand, en vrai.
1: Toi, t'es derrière, t'es un peu derrière, et t'es encore chaud. Allez, on appelle Valérie. Valérie. Allô. Allô.
6: Oui, allô.
1: Oui, bonjour. Allô, madame.
6: Oui,
1: bonjour, madame. C'est Pascal, mais on se connaît pas, madame. Je suis.
6: Pourquoi vous m'appelez en numéro privé, vous voulez.
1: J'étais au Technival, à côté de chez vous. Là, on rentre.
6: Ouais.
1: Pilon à foison, tout ça. 100 kilos de son, c'était dingue, c'est une tuerie.
4: Eh ben, ce serait le temps imbriqué.
6: On sait, on a entendu.
1: On a fait du bruit.
6: Bah, à peine, vous avez bien
1: comment
6: fait chier tout le week-end, ouais.
1: Parle fort, parce que vous disiez.
6: J'ai dit que vous nous avez fait chier tout le week-end.
1: Parce que, donc, on est avec, avec mon pote.
4: Ouais. Je sais pas encore rentrer.
1: Voilà. Et donc.
6: Vous voulez quoi, en fait, là ?
4: Encore en vert.
1: Parce que mon pote, il a pas encore rentré.
4: Ouais, je sais pas encore rentrer. J'ai perdu mon briquet.
1: On vous appelle pour vous prévenir, madame. On organise une autre ce week-end.
4: Ouais.
6: Pardon ? Non, je crois pas, non.
4: Bah si, on va pas venir à Carvalho pour une semaine.
6: Hop. Parce que j'entends encore la musique et en plus, vous, je vous entends toujours, je vous entends en même temps au téléphone. Non, mais, ça va pas.
1: Mon pote Pascal qui est toujours là.
4: J'ai pas encore rentré. J'ai perdu mon briquet. Si tu retrouves, tu me dis.
6: Perdez-vous définitivement.
1: Vous pouvez venir. Hein.
6: Quoi ?
1: Par contre.
6: Non, sûrement pas. Non.
1: Comment ?
6: Non, je vais plutôt faire en sorte que vous puissiez pas venir.
1: Alors, parce qu'en fait, je vous appelais pour une question.
6: Oui.
1: Est-ce que je peux venir me garer chez vous ? Parce que, en fait.
6: bien sûr, ouais, c'est ça. Ouais.
1: Hein ? Et après, petit after à la maison, 1 kilo de son, j'ouvre la Laguna, je mets la musique à fond. Dans le salon, c'est parti.
6: Dans mon salon, bien sûr.
4: Ah ouais,
6: si vous voulez repartir vivant, je vous conseille pas de venir.
1: Pourquoi, madame ?
6: Pourquoi ? Parce que j'ai pas envie que vous veniez.
4: Oh, allez !
6: Non.
4: Allumer ma clope avec la gazinière.
1: Ouais. Question. Si jamais la police qui est là, est-ce qu'on pourrait cacher des trucs chez vous, madame ?
6: Si tu veux cacher des trucs, tu te les mets dans le cul.
1: Oh !
6: Qu'est-ce que tu veux que je te dise ?
4: Ça peut pas rentrer.
1: Madame.
6: Tu te les mets dans le cul, puis tu rentres chez toi.
1: Madame, alors d'abord, c'est pas prévu.
4: Oh,
1: puis après 3 jours de festival, c'est.
4: Je regarde.
6: Ça passera tout seul, hein.
4: Je regardais.
1: Madame.
4: Oh, j'ai comme mon briquet.
1: Alors, madame, il a retrouvé son briquet.
2: Tout va bien.
4: Ah, merci.
1: Valérie, il a retrouvé son briquet.
4: Nickel.
1: Alors, vendredi, 18h, on débarque. 17 000.
6: Ouais, bah c'est ça, bah va bien te faire foutre aussi.
1: Ah, madame, alors attention. Là, Pascal, t'en es où toi?
4: Je vais pas encore rentrer.
1: Ah d'accord, on va madame.
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0: Katy Perry, Star Pop Europe 2, lui aussi s'en est une. On écoutera Bruno Mars ensemble avec I Just Might dans moins de 2 minutes. Et puis la suite de Koé sur Europe 2 l'After, on se connectera à la Villa des Animateurs avant 19h.
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1: Captain Marlowe sur France 2, la dame qui a la chapka là, qui marche bien ça. Hein. Ça marche pas mal. Pas mal,
2: c'est pour les vieux. Facile.
1: Oui, bon, ça
2: se regarde. Les personnes âgées, pardon.
1: Ça se regarde, voilà, familial. On va leur demander tout de suite, tiens, d'ailleurs, si, si vont regarder.
3: Et pour commencer, on a Jean-Luc Reichmann avec nous. Bonjour Jean-Luc.
4: Allume. Stéphanie.
3: Jean-Luc.
4: Non, Stouf de Tulle. Stouf de Tulle.
3: Bonjour Jean-Luc.
4: Stouf de Tulle, Jean-Luc Reichmann, maître des audiences encore hier, 12 millions.
3: Ouh là là.
4: Pardon.
5: De quoi ?
4: J'ai oublié un chiffre.
5: Ah.
4: 42 millions.
3: Ah, d'accord. Ouais,
4: ouais, inexplicable et faible pour Alain Dion. Ah, plus de ça, j'apprends que Captain Marlowe passe sur France 2. Non, honteux.
3: Non, mais il n'y a pas que Léo Mattei qui fait des enquêtes, Jean-Luc. Hein.
4: Si. Léo Mattei est le meilleur brigadier devant Navarro, Julie Lescaut et pas de patrouille. Du coup, j'ai prévu quelque chose pour éviter la dame à la chapka qui vole la vedette. Allez, Léo Mattei, voici la question. Comment Jean-Luc va supprimer Captain Marlowe du programme télé ce soir ? Est-ce qu'il va retirer le bouton numéro 2 de chaque télécommande des Français ?
5: Ah, c'est chaud, ça, c'est chaud.
4: Ou l'autre ?
3: Ouais, mais c'est l'autre, ça, ouais, ça va être trop long les boutons. Ah, donc on va répondre l'autre, Jean-Luc.
4: Et derrière l'autre, cher Stouf de Tulle, il y a... Et il va aller brûler France Télé rien qu'en crachant du feu sur la chapka de Captain Marlowe.
3: Ah, ah.
6: Jean-Luc crache du feu, donc.
4: Jean-Luc crache du feu. Et fait des caca arc-en-ciel.
6: Ah bon ?
4: C'était l'autre, oui. Jean-Luc, Corentin crache du feu, allume du feu des petits kikis. L'équipe jaune dans Koh-Lanta. Jean-Luc est un dragon, il a allumé tous les barbecues des Yvelines rien qu'en baillant ce matin. That's life. Imaginez si je pète.
5: Oh là là.
4: Et une pensée pour les sonnes.
3: Eh ben, bisous Jean-Luc, à bientôt, merci d'avoir été avec nous. Et on a monsieur le président Nicolas Sarkozy qui vient d'arriver. Bonjour monsieur Sarkozy.
7: Je vais être d'Abstouf.
3: Bonjour monsieur le président.
7: Vous allez bien ?
3: Très bien, et vous ?
7: Écoutez, ça va, j'ai profité qu'il pleuve un peu sur Paris, région parisienne, pour aller nager.
5: Ah bon ?
7: Vous savez, moi, une flaque d'eau près des Champs-Élysées, je fais 20 longueurs.
3: D'accord.
7: Pour finir, d'ailleurs, j'ai fait une petite bombe en sautant du trottoir. Vous voulez que je vous la fasse ?
3: Ouais.
7: Attendez, vous m'entendez toujours ?
3: Oui.
7: Bombe.
5: Waouh ! Oh, j'ai été éclaboussé.
3: C'est un truc de malade. Bon, monsieur le président, là, on parle de Capitaine Marlowe.
7: Excusez-moi, mais alors je ne connais pas du tout.
5: Ah bon ?
3: Ah bon ? Mais c'est une série télévisée sur une enquêtrice et c'est diffusé sur France 2 ce soir. Elle a une chapka d'ailleurs sur la tête, ça vous dit rien ?
7: Vous savez, madame Stouff, je ne vois jamais les têtes à la télé.
3: Ah bon ?
7: Elle est tellement grande, ma télé, je vois que les genoux. Heureusement qu'elle n'est pas 4DX parce que je saurais qui c'est qui pue des pieds. Ah par contre, j'ai mis les anges une fois sur TFX.
5: Ouais. Alors ?
7: Bon, ben, vu qu'ils ont toujours le popotin. Là, je veux dire, je suis à la bonne hauteur des popotins.
3: Comme par hasard. Comme par hasard.
7: Faut pas le dire, Carla.
6: Ouais, bah, jaloux,
3: bon, on dira rien. Merci beaucoup, monsieur le président. À bientôt. Et on va finir avec Jean-Marie Bigard. Jean-Marie, bonjour.
8: Ça va, mes costauds, Dieu.
3: Ça va mieux ?
8: Ça va, tu déprimes pas trop, ma Stouff.
3: Non, ça va.
8: Non, je te demande, parce que parler de Captain Marlowe un mardi à la radio, tu vois, c'est pas ouf. C'est en regardant cette série que tu vois que France Télé a mis toute la thune dans les taxis et dans les jeux de Nagui. Tu vois. Je préférais pas parler du spectacle que je suis en train d'écrire.
5: Ah bon ?
8: Le sketch de la pomme qui voit à côté d'elle la banane qui a un kiwi de chaque côté et qui lui dit « Dis donc, t'aurais pu te raser !»
3: Alors non, ça va aller,
8: Jean-Marie. Tu vois, c'est des kiwis jaunes, ils ont des poils.
3: Ils ont
8: des
3: poils, on dirait. Les jaunes, ils en ont moins en plus. Je préfère une autre blague, Jean-Marie.
8: Ouais, c'est un couple d'anciens, des vieux, tu vois, ils se forment, la maison de retraite, à l'EHPAD. Robert et Jacqueline. Robert dit à Jacqueline, Jacqueline, j'ai un fantasme. Que tu me prennes le bidule, et que tu me le tiennes dans le noir. Hey, Jacqueline, oui, dit oui, oui, de toute façon, oui. Oui, on est vieux, oui, oui, d'accord, Robert, oui. Plusieurs semaines plus tard, Jacqueline, elle voit Robert, il parle plus du tout.
6: Ah bon ?
8: Non, plus de gentillesse, plus rien. Elle lui dit, elle dit, Robert, tu me parles plus, Robert. Tu vois, depuis que je t'ai demandé de tenir le bidule, je l'ai fait, Robert. Je l'ai fait, Robert. Tu me parles plus, Robert.
5: Oui, doucement, Jean-Marie.
8: Regarde, Robert.
6: Elle est énervée.
8: Tu vois, Robert dit oui, oui, j'ai rencontré une autre femme, Jacqueline.
5: Oh là là.
8: Elle dit quoi ? Quelle tape que moi, Robert ? Tu vois, Jacqueline, elle gueule.
3: D'accord,
8: qu'est-ce qu'elle de plus que moi ? Il dit Parkinson.
3: Oh non, Jean-Marie, c'est moche. 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
1: Ludovic, allô, allô.
2: Allô.

Vous écoutez Coé sur Europe de l'After et là on va rentrer dans le quart d'heure intello. Les champions du monde de l'actu arrivent après Maëva Yenam et après qui aussi Europe 2 19h01.

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1: Maëva Guénam est enceinte. Ils seront bientôt trois. Maëva Guénam, la personne de télé-réalité, hein, qui a parti à Dubaï pour des raisons de climat fiscal, ouais, a révélé attendre un heureux événement. L'ancienne star des Marseillais a dévoilé son petit ventre rond.
2: Oui, je savais même pas qu'elle avait un chéri.
3: Bah ouais, mais elle le garde secret, je crois.
1: Voilà, ouais, ça fait ce qu'elle veut. Maëva Guénam a publié plusieurs photos d'elle et de son, ou avec son mari qui apparaît de dos pour préserver son identité. M'étonne. Une échographie du bébé est projetée sur le mur derrière eux, tandis que le faisceau de lumière éclaire la future maman.
3: Oh, c'est beau.
2: Oh, mignon.
4: Travailler ça.
3: Ah ouais, bah on va lui demander si la grossesse se passe bien. Bonjour Maëva.
5: Coucou Mévi.
3: Ah, coucou.
5: Ça y est, je suis enceinte. Je vais avoir un bébé.
3: Ouais,
5: je suis
3: félicitations. Et comment vous avez réagi quand vous avez appris la grossesse?
5: J'étais choquée.
3: Ah bon?
5: Ah ouais? J'étais choquée. Moi, j'ai cru que j'avais mangé trop de pâtes au début. J'ai dit, Maëva, t'as tapé dans la carbo. J'ai dit, j'y suis allé trop fort. Mais non, j'étais tarpin choqué, frère. Ouais. Frère, j'étais là. J'ai vu les M&M's.
3: Est-ce que ça se passe bien, la grossesse?
5: Ça va, merci ma vie.
2: C'est le début, là.
5: Bah, vas-y, je ressemble à un ballon de baudruche qui est gonflé, que j'appuie dessus. J'ai un gros cucu, j'ai les grosses tototes, et maintenant j'ai gros ventre. J'aurais préféré être enceinte des fesses. J'aurais pas eu besoin de faire chirurgie, tu vois, de remettre de la graisse à Pablo Minal. Bah, tu vois, j'aurais préféré ça.
3: Bah oui, ça aurait coûté moins cher en plus. Mais bref, vous aimeriez une fille ou un petit garçon?
5: Sur la tête à mes quatre neveux, je me connais. Moi, j'aurais une filtre.
3: Une filtre? Non, une fille.
2: Une fille.
5: Non, j'aurais une filtre. C'est une fille, mais avec des filtres. J'ai livré directement, tu vois. Ça évite de les mettre plus tard.
2: Ah, c'est pratique.
5: Ça évite les complications. Voilà, donc vas-y, je suis bien. Mais non, je boude.
2: Qu'est-ce qu'il y a?
3: Pourquoi?
5: Parce qu'en fait, je veux qu'on fasse un selfie.
3: Avec le bébé,
5: je voulais qu'on fasse un selfie.
2: Ouais, mais là, c'est compliqué.
5: Bah, c'est compliqué. J'ai mis la perche selfie de la chouchoute.
3: Non.
6: Maëva.
5: J'avais pas allumé la lumière. J'avais pas allumé la lumière, j'avais pas rechargé la perche selfie.
2: La perche avec le rond, là.
5: On voit rien du tout. Bisous, Mévi.
3: Bisous, Maëva.
5: Je vous embrasse. Je vais manger du Botox. Comme ça, à la sortie, elle aura des belles lèvres.
2: Ça marche pas comme ça.
5: Si, je l'ai vu. On dit que quand les mamans, elles mangent des endives, les enfants, ils naissent verts et blancs.
6: Non,
5: en fait, Mévi, j'ai un code promo. Avec le code Fais Cracrac Ma Vie, toi aussi, t'auras un bébé roux.
6: Ah,
5: oui, bien sûr.
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1: Champion du monde de l'actu ?
2: Allez.
1: Très bien, le premier champion est un haut responsable à la tête du bureau des interventions et du rétablissement de la FEMA.
3: Ce qui signifie ?
1: Que c'est le chef des pompiers américains.
4: Ah oui, d'accord.
5: Commence par ça.
1: Bon, c'est vrai que pourquoi il s'emmerde avec la carte de visite, elle fait ça alors que c'est trois mots. Il assure avoir fait une expérience, et c'est là que c'est fou.
5: C'est un champion, lui.
1: Il assure avoir fait une expérience, et il n'est pas scientifique, il est pompier.
5: Ah ouais.
1: D'avoir fait une expérience de téléportation. Ah. C'est-à-dire, en fait, il dit, je suis arrivé quelque part.
2: Ouais.
1: J'ai cligné des yeux.
2: Et j'étais dans un autre endroit.
1: J'ai été téléporté ailleurs. Ça va, Non, mais tu appuieras sur les boutons chez toi. C'est chez toi, au niveau de la vidéo, si on pouvait faire... Non, parce qu'il essaie des trucs, il dit, tiens, c'est quoi ce bouton? Non, c'est pas celui-là. Tu vois, ça ne touche pas à sa petit con. Enfin, c'est pas celui-là. Donc, le gars, il est pompier, il est sur une intervention. Une seconde après, il se réveille, vous savez où?
2: Non.
1: Il ouvre les yeux dans un magasin de gouffres.
6: C'est ce qu'il a déclaré.
5: Inconsciemment. Hein,
1: Moi, j'ai trouvé... les plus belles excuses
6: pour
1: les années qui viennent. Qu'est-ce que tu fais là, chérie? J'ai été téléporté à la radio. Je me suis téléporté.
2: Je suis dans un magasin de crêpes.
6: Qu'est-ce que je fais là? Je comprends pas.
1: Moi, avec la chance que j'ai, avec ma chance, je serais capable de me retrouver dans un Basic Fit. Le deuxième champion, il est magnifique. Alors ça, vous avez peut-être vu passer les photos. J'ai cru que c'était un fake, mais pas du tout. Il est italien. Il a maquillé sa Toyota en Ferrari.
2: Ah.
1: C'est-à-dire que c'est en Calabre, il a une Toyota pas top hein, à la base, il a refaite en Ferrari F355 GTS.
5: Avec un kit ou un truc comme ça?
1: Ceux qui s'y connaissent savent qu'une Ferrari F355, j'ai vu les photos.
2: Ouais. C'est bluffant.
1: Tu vois une Ferrari F355.
2: Ah ouais.
1: Sauf que dedans, en dessous et dans le moteur, c'est une Toyota. Son propriétaire l'a revendu à un garage. Et en fait, le garage s'est fait avoir sur le truc et il est poursuivi pour contrefaçon.
5: Ah bah, il s'en est pas rendu compte quand il avait les sièges en tissu, les vitres.
4: Ouais, et puis le bruit aussi.
6: C'est pas la même chose, non?
1: C'est vrai que c'est pas dit, tiens, c'est étrange.
2: Les vitres manivelles.
1: C'est étrange ce petit logo avec des cornes. Ouais. Quand même. Même les pneus, c'était de l'arnaque. Il avait pas monté des Michelin, c'est des mi-chemin. Ils vont pas jusqu'au bout. Et puis, enfin, le deuxième champion est un conducteur allemand qui roulait tranquille de nuit dans Berlin. Jusqu'au jour où il aperçoit un tunnel sous un pont qui semblait lui offrir un petit raccourci pour rentrer chez lui. Mmh. Et là, il s'y engouffre.
2: Okay.
1: Et boum, c'était pas un tunnel, mais une peinture street art. Ultra réaliste.
6: Ouais, c'est pas drôle.
1: La ville a refusé d'endosser la responsabilité de l'accident. C'est une peinture et le mec il pensait que c'était un tunnel et voilà.
5: Ah, faut se méfier de ces trucs-là.
1: Je te jure, mais voilà, la ville lui a quand même laissé un petit message.
7: Vous êtes dans une mauvaise passe. Mais le bout du tunnel n'est peut-être pas si loin.
5: Voilà pour le coup.
1: Il est énervé, il aura répondu.
8: Je te prends.
1: Oui.
8: Retourne contre le mur.
1: Bon, c'est monsieur.
5: Monsieur, calmez-vous. Bon,
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9: Et si la semaine prochaine nos enfants posaient leurs questions à Coé, c'est possible en les envoyant sur le WhatsApp 06 33 11 32 11. On découvre ensemble celle de cette semaine juste après ci sur Europe 2.

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2: Vous donnez votre téléphone à vos enfants. Ils nous laissent un message au 06 33 11 32 11. C'est mon WhatsApp.
3: Salut l'équipe, bonjour. C'est Anna. Où vont les nuages quand ils disparaissent?
4: Oula.
5: Où vont les
6: C'était la question d'enfant.
4: Quand ils disparaissent. Dans le ciel, mais ça s'évapore. Enfin,
6: c'est ils se diffusent, quoi.
2: Il y a des enfants qui écoutent. Est-ce qu'on peut donner une réponse scientifique?
7: C'est solide d'un nuage. Il y a des gens dessus, donc.
4: Il y a des gens qui vivent dessus.
2: Ouais, le village dans les nuages, jamais vu.
4: Ah oui, aussi. Ouais.
2: Avec Cibor et Bora.
7: C'est Dieu, il les mange. C'est ça, la barbe à papa, lui.
5: Fred et Jamy, ils n'ont jamais fait ça.
4: Mais c'est le vent qui les envoie ailleurs.
2: Ah, il y a donc un pays, il n'y a que des nuages.
4: Bah voilà.
2: C'est le nord. C'est vrai, je suis con. Ouais. Et ben, ils partent tous dans le nord, ma chérie. Voilà,
7: Ils restent au
2: Touquet et en Angleterre. T'as qu'à voir comment ils sont bronzés, t'auras compris. Voilà, ben, j'espère qu'on a bien répondu à ta question, les scientifiques.
7: La vraie explication était chiante. Voilà.
3: Salut l'équipe, salut. C'est Léandre. Est-ce qu'on pourrait faire un point en régime sur Vito? Car là, j'ai l'impression que ça marche pas trop.
2: Léandre, c'est une très très bonne question, parce que...
4: Point régime.
2: Vito, le point régime. Parce que Vito est arrivé à la fin, il a dit eh, ça y est, là, je suis
6: parti. J'ai amorcé, mais ça, j'avoue que la barre des 100, elle est difficile à.
2: Elle est très dure. Ah ouais. Moi, j'ai la barre des 86. Je n'arrive pas à passer à 85 et des brouettes. J'arrive pas.
7: Moi, c'est réglé, hein.
2: Non.
7: Jean Bilou, c'est fini.
2: Ah non, moi, je dis non, c'est pas fini.
6: J'ai t'es t-shirt large, c'est tout.
2: Non, j'étais ton t-shirt est plus large. Non.
7: Jean Bilou, c'est terminé, je vous l'avais dit.
2: Non, il est pas en train de devenir Jean Poignet.
7: Quoi?
2: Sur le côté, t'avais pas ça avant?
6: Non, mais c'est plus pratique pour te déplacer.
2: Dis donc!
4: Jean Poignet!
2: Dis donc!
8: On est là?
4: C'est plus Jean Bisou,
2: c'est Jean Poigne!
7: Jean Poigne!
2: C'est vrai, dis donc! Le bidou est parti, moi, l'impression qu'il est parti sur les côtés.
7: J'ai appuyé vraiment beaucoup devant et c'est parti sur les côtés.
2: Il a fait un massage radical. Je vais appuyer, ça va partir d'un coup. C'est sur le côté, bah oui, mais la prochaine fois, ça partira dans le dos.
4: Vicho, alors, t'en es où?
6: Ben non, je te dis, je suis à 100, entre 100 et 101. Donc, c'est difficile.
5: Ah ouais? Bon, après, ça se voit pas trop, t'es grand.
2: Non, t'es grand, ça se voit. Un petit peu un gros cul, mais sinon, ça va. Non, c'est vrai, t'as des bonnes fesses, toi.
6: Ouais.
2: Moi, j'ai pas de fesses, toi, t'as des bonnes fesses.
4: Tu regardes ça, toi?
2: Non, ça se voit qu'il a un gros derche. Je l'ai vu devant moi la dernière fois.
4: Pourtant, il est
2: grand, il fait 2 mètres, il a le derche qui va avec.
4: Tu n'as jamais regardé tes fesses, Vito, fais voir.
2: Bah, j'ai pas regardé, il était devant moi, je voyais plus.
5: Non, mais on voit pas là.
7: J'ai
5: pas...
7: Allez, Vito,
2: montre-nous. Non, mais il se trouve que j'étais dans le couloir, il était devant moi et je ne voyais plus le mur des dépressifs.
4: Regarde pas ça, moi.
2: Donc.
6: Je recule. Bip! Bip!
2: Mais moi, par exemple, j'ai pas de fesses, c'est horrible d'ailleurs. C'est
7: rien.
2: C'est catastrophe. Et toi, bon voilà, on arrête là-dessus.
6: Ouais,
2: on
6: arrête là-dessus.
2: Continue.
6: C'est parler de mon cul.
3: Salut Coé, c'est Anatole.
2: Salut.
3: C'est qui a décidé qu'on devait aller à l'école?
2: Anatole, c'est Jules Ferry qui l'a rendu obligatoire à l'école.
7: Enfin, c'est Charlemagne qui a eu l'idée.
2: Alors, Charlemagne, il a eu l'idée parce que je pense qu'il avait ses gamins qui le saoulaient. Il a dit bon, allez, je vais inventer un truc, ça va s'appeler l'école. Ouais. Ils allaient dégager pendant 8 heures. Et je pense que derrière, Jules Ferry, comme il y avait des enfants qui allaient un peu au four et au moulin, il a dit non, ça va être obligatoire pour tout le monde.
4: Voilà,
2: j'espère que j'ai répondu.
7: Et c'est pour votre bien. C'est pour votre bien.
2: Et Ama Eva Guénam qui a rien inventé.
7: Qui a rien entendu l'info.
2: Qui est pas allé.
5: Jules Ferry, elle pense que c'est pour aller en Angleterre.
7: J'ai Jules Ferry. J'étais
2: malade, j'ai eu la nausée avec Jules Ferry. Il y avait du retard, j'étais pas bien.
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1: Aujourd'hui, appelez-moi un bar. Nous allons faire un tour du côté de Lyon. Tiens, il y a beaucoup d'auditeurs qui nous écoutent dans le Lyonnais. On va passer un petit coup de fil. J'offre ma tournée à ceux qui sont dans le bar.
2: Puis là, il pleut, donc logiquement, si
3: ouais, ça
2: pleut,
3: devrait être tranquille.
2: C'est pas de la folie, quoi.
1: Ça va pas me ruiner.
2: Voilà.
1: Niveau terrasse, pensez à mon compte en banque. Allô.
4: Le petit coin, bonjour.
1: Le petit coin. Bonjour, madame. C'est Coé à l'appareil sur Europe 2, la radio.
3: Drôle,
1: comment va le petit coin?
4: Ça va, merci.
3: C'est occupé.
4: Monsieur Coé.
1: Oui, madame. C'est quoi votre prénom?
4: Amina.
1: Bah, Amina, comment ça va, Amina, aujourd'hui?
4: Très bien, comment ça se fait que vous nous appelez?
1: Et alors, parce que vous savez quoi? On est tellement content de faire l'émission le matin sur Europe 2, d'avoir
4: oui.
1: de plus en plus d'auditeurs, et qu'en plus, maintenant, on fait l'après-midi, je me suis dit, tiens, une fois de temps en temps, on appelle des bars en France, et je paye ma tournée.
4: Oh, c'est sympa!
1: Bah oui, c'est comme ça. Ça dépend combien il y a de gens dans le bar.
4: Bah écoutez, il n'y a pas grand monde, il pleut beaucoup à Lyon.
2: Ah, tu vois, c'était sûr.
3: Il y a combien de personnes au petit coin?
4: Là, j'en ai deux.
1: Bah écoutez, ça va.
2: Ouais, c'est super.
1: Deux au petit coin, ça va. Alors, pourquoi ça s'appelle le petit coin?
4: Alors, en fait, ça s'appelle le petit coin depuis très longtemps.
1: Ouais.
4: Et après, je ne sais pas quelle est vraiment l'origine du nom, mais on l'a gardé parce qu'on l'a trouvé sympa et les gens du quartier tenaient à cette appellation. Donc voilà.
1: Alors, vous faites petit bar, vous faites quoi? C'est le café de quartier?
4: Alors,
1: ça fait restaurant?
4: Nous, on est un bar-restaurant, donc le midi on fait à manger.
1: Ah.
4: Et ce qui est plus important, nous on a une jolie terrasse sur une très belle place à la Croix-Rousse, donc à Lyon.
1: Ouais.
4: On a un petit terrain de pétanque qui est le soir où on fait des planches.
2: Ah.
1: Pas mal,
4: voilà.
1: Ça.
4: Ah,
1: c'est
4: et
1: bien.
4: Puis on fait karaoké une semaine sur deux, tous les vendredis, une semaine sur deux.
1: C'est bien ça.
3: On peut jouer à la pétanque et chanter au petit
1: coin. On peut chanter.
4: Ah oui, mais il faut venir chanter avec nous.
1: Ah mais, c'est je trouve ça marrant, moi je trouve ça mignon. Les planches, il y a quoi dessus? Qu'est-ce qu'on a? On a du saucisson.
4: On a des planches charcuterie, les traditionnelles. Sinon, on fait des planches méditerranéennes. C'est différentes sortes de samosa. On fait du camembert rôti, des assiettes de frites.
1: Oh
4: on fait des burgers.
3: Heureusement qu'ils ne sont pas à côté de la radio.
1: Franchement, vous mettriez le petit coin à côté de la radio, il a raison, je serai chez vous tous les midis.
5: Ah, mais les gars, on ferait l'émission là-bas.
4: Avec plaisir. Vous ne pouvez pas déménager, non?
1: Il faudrait qu'on leur en parle, mais vous savez, on n'arrive déjà pas à emménager.
3: Oui.
1: Parce que moi, mon bureau, je l'attends depuis un an. Donc, si en plus je leur demande de déménager, je pense que ça va être un peu compliqué. Donc,
2: Les messieurs qui sont là, ils sont au café ou ils sont à quoi?
1: Qu'est-ce qu'ils boivent?
4: Au café, ils sont au café.
1: Non, mais parce qu'ils pourraient prendre un petit blanc, vous voyez, une petite bière, ça arrive.
4: Alors, je sais pas s'ils veulent prendre une petite bière ou un petit blanc.
1: Non, ne les poussons pas à la consommation.
4: Ils sont plutôt au café.
1: Eh bien, vous allez leur dire qu'on leur offre la prochaine tournée, elle est pour nous.
4: D'accord, eh bien, vous avez le café qui est offert de Coé.
1: Voilà.
4: Entendu. Voilà, ils sont tout contents.
1: Ben oui.
4: Pardon?
6: Oui,
4: voilà. Sur Europe 2.
3: Ça s'entend bien qu'ils sont au petit coin, ça résonne.
1: Ouais, voilà.
4: Et
1: c'est pour nous, ils peuvent prendre le café. Est-ce que. Vous n'avez pas dit sur quelle place vous êtes dans Lyon?
4: On est sur la place du commandant Arnaud.
1: D'accord.
4: Voilà, place à Lyon. Voilà.
1: Place
4: on
1: du commandant Arnaud.
4: Et on est juste en face et on a une superbe terrasse. Voilà.
1: Où on peut faire pétanque. Et il y a des planches.
3: Est-ce que vous faites les planches?
1: Et il y a du karaoké. Et j'ai tout retenu.
4: Voilà.
1: Amina.
4: Planche et karaoké.
1: Amina, je vous fais un gros bisou. J'espère à bientôt.
4: Merci Coé. Moi aussi, je vous fais un gros bisou. Et merci à toute l'équipe.
1: Bah, vous êtes gentil.
3: À bientôt.
1: À bientôt. On se revoit au petit coin.
4: À bientôt. Oui, avec grand plaisir.
1: Allez, bisous.
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3: Avant 19h40 dans le son des réseaux, on va vous présenter un micro-trotteur. Il est sympa, mais il devrait un peu plus bosser son sujet. C'est après David Guetta et TLC dans Coé sur Europe 2, l'after.

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1: L'After. J'ai compilé les meilleures questions de notre micro-trotteur préféré.
2: Ah, bah oui.
1: Il s'appelle Micro de Bretagne. Alors, il a le micro, il a le téléphone, mais il a ni les mots, ni les questions, ni les verbes, ni la syntaxe.
3: Il a juste le micro.
1: Il a juste le micro. Et tu sens que dès que quelqu'un arrive dans la rue, tac, il tend son micro et il se dit après, qu'est-ce que je vais en faire? Alors, il pose des questions aux gens. Alors, voilà, écoutez bien. Bon, vous avez vite remarqué qu'il n'a pas la question. Du coup, les questions sortent comme ça. Alors, dans le mauvais sens, écoutez d'abord, voici la première.
4: Ok, j'ai une question à te poser.
5: Vas-y.
4: Il y a combien de l'alphabet dans il y a combien d'alphabet?
2: Il y a combien d'alphabet dans le ciel?
1: Voilà. On va la réécouter parce que je pense que la question était il y a combien de lettres dans l'alphabet?
4: Ok, j'ai une question à te poser.
5: Vas-y.
4: Il y a combien de l'alphabet dans il y a combien d'alphabet?
1: Eh oui.
3: l'alphabet.
1: Et le mec il se démonte pas, c'est-à-dire qu'il regarde les gars dans les yeux, il dit il y a combien l'alphabet? Puis il attend.
6: Il attend ?
1: Puis il attend, sans problème.
6: Tu veux répondre quoi ?
2: Vas-y, réponds !
1: Attention, deuxième question.
4: Bonjour.
7: Bonjour.
4: Comment vous allez-vous ?
7: Moi, je vais bien.
1: Eh oui. On a commencé par comment aller, puis après, il s'est dit, il manque les vous.
2: C'est vrai que...
3: Où mettre le vous ?
1: C'est-à-dire qu'il a commencé par comment aller, et ensuite, il s'est dit, manque un vous.
2: Mais t'as raison.
1: Sauf qu'il en a mis deux d'un coup. C'est-à-dire qu'après...
2: T'as tous les mots qui arrivent dans un entonnoir.
1: Il est passé de comment aller à comment vous allez-vous. Écoutez.
4: Bonjour.
7: Bonjour.
4: Comment vous allez?
7: Hein?
4: Comment vous allez-vous?
7: Bah, je vais bien.
1: On est passé de...
3: Merde, j'en ai mis deux.
1: On est passé de pas de vous à trop de vous. Troisième question.
4: Et est-ce que vous aimeriez faire des bateaux? Du bateau sur Paimpol.
7: Comment?
4: Du bateau sur Paimpol, pas de bateau sur l'eau.
7: Oui. Ah, si, les bateaux sur l'eau, mais ces bateaux, il faut qu'ils soient sur l'eau.
1: Bah oui, oui. Bah oui, parce que comment bah oui, évidemment, le bateau, il faut qu'il soit sur l'eau. Ouais. Ouh, allez, quatrième question.
8: Moi, j'ai une petite question à vous poser. Ah ouais. Est-ce que t'es déjà arrivé qu'il y a peut-être dans la nuit, est-ce que t'es déjà arrivé que les gens ils vous tapaient dessus la nuit?
7: Ah non, pas moi.
8: Non, jamais.
3: Et est-ce que t'es déjà arrivé que des gens vous tapaient dessus la nuit?
2: Non, jamais. Wow. Ah merde. Mais même si elle était bien prononcée, c'est quoi cette question?
1: C'est vrai, t'as raison. Le plus étonnant, c'est pas la syntaxe, c'est la question. Écoutez.
8: Moi, j'ai une petite question à vous poser. Est-ce que t'es déjà arrivé qu'il y a peut-être dans la nuit?
7: Oui.
8: Est-ce que t'es déjà arrivé que des gens ils vous tapaient dessus la nuit?
7: Non, pas moi.
1: Ah oui, non, c'est vrai que
8: jamais.
2: Jamais. Ah merde, fais chier.
1: Allez,
2: enfin,
1: la dernière question.
4: Et j'ai une dernière question. Est-ce que tu préfères. Attends, encore mieux. Est-ce que tu préfères de rester tenu toute la journée ou de voir pas que nous en shirt léger pendant l'heure chaud? Ou sinon rester là-bas et jusqu'à temps que je dise que est-ce que je vais y aller à un moment donné dans le pompier, je réfléchis, tu vois, est-ce que je suis encore assez bien courageux pour aller dans le feu. Après, tu sais, elle fait beaucoup d'exercices, hein, quand même. T'en en parles. Moi, j'ai déjà fait des trucs pieds de soir. Donc, est-ce que t'es vraiment motivé à ce point?
2: Ouais.
3: Waouh! Wow. Mon gars! Ah, ça va être long, là!
2: Mon gars, l'interview, quoi!
1: Et la réponse était oui!
2: Oui!
1: Mais vous imaginez.
3: Qu'est-ce que je veux répondre d'autre?
1: Vous imaginez si Nico, c'était comme ça à la Starac?
9: Bonsoir à tous! Bienvenue au château de Damary Lélis. Est-ce que vous avez envie de savoir l'alphabet dans les élèves et surtout, est-ce que vous êtes allé vous bien? C'est bientôt, dans un instant de la Star Academy de la télé à vous, que si vous le savez peut-être.
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0: Cassez bien pour finir le week-end, Angèle et Justice. What you want, Coé sur Europe de l'After, ça continue jusqu'à 20h. On va se souvenir de la dernière fois qu'on a eu tort. On aura des auditeurs à l'antenne. Et dans 30 secondes, on écoute Aventura sur le nouvel Europe 2 Pop Radio.
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1: Quelle est la dernière fois où vous vous êtes... C'est quoi le thème? J'arrive pas à dire.
2: La dernière fois que vous avez eu tort.
1: Oui, c'est ça. C'est ça.
2: Tout simplement. Hein.
1: La dernière... Moi, c'est ça arrivera peut-être demain. Ça n'est pas encore arrivé. Donc,
2: arrête.
1: N'ai jamais tort, c'est tout.
2: Mais si, tu vois, là, t'as tort.
1: Jamais. Vito, la dernière fois que vous avez eu tort, c'était quand?
3: Moi, à chaque fois que j'ouvre la bouche avec ma chérie.
1: Voilà. Bah, non, oui, alors, oui.
2: Si. Arrête, tu l'as fait passer pour quoi, ta chérie?
1: Mais il a peur. La dernière fois, elle a parlé. Je vis, il y a un
2: elle
1: petit sursaut.
2: Douce et tout.
1: C'est le petit sursaut du... J'ai vu les vidéos comme ça des pandas qui ils sursautent. Vous avez vu que les pandas ils sursautent? Moi c'est pareil, ma chérie quand elle dit Sébastien, je sursaute comme un panda.
2: Mais pourquoi vous les faites passer? Vous êtes des fous.
1: Parce que vous nous faites peur.
2: Mais vous avez tort forcément, des fois t'as forcément eu tort à un moment donné dans ta vie.
1: Tu me fais peur, regarde, tu sursautes. Dernière fois que t'as eu tort, Stouf?
2: Moi c'est plusieurs fois, moi, généralement. Non, là ça a été samedi. Je voulais aller courir avec mon fils à 18h et il m'a dit qu'il allait pleuvoir. Et je lui ai dit, mais non, il ne veut pas pleuvoir, c'est que tu veux pas courir, donc faut y aller. Ok, on y va.
4: Et il a plu.
1: Dieu a sauvé cet enfant. T'emmènes ton fils courir?
2: Oui, il aime bien. Quoi?
1: Je veux pas passer un week-end chez vous. Hein. Entre on va courir le samedi, on va à la Cité des Sciences le dimanche. C'est pas un dimanche. C'est pas un week-end. Qu'est-ce que c'est que
4: vous
1: ça?
4: Vous passerez pas vos week-ends ensemble.
1: Oh là là, c'est
2: mais
1: pas possible.
2: Tu veux pas aller courir un peu?
1: Non.
2: Je te jure, c'est relaxant de courir.
1: C'est
2: tu penses rien, tu te vides la tête.
1: Insupportable. La vie est trop courte pour qu'on se fasse chier.
4: Même là,
1: t'as
4: tort, tu vois.
1: Allez, courir, c'est le cauchemar. Marcher, je veux bien l'entendre. Courir.
2: Tu fais marcher ton cardio, c'est super pour ton cœur.
1: T'arrives, elle ressemble à rien. Et vous êtes déglingué du visage.
2: Vous êtes rouge, déglingué, mais ça fait du bien.
1: La coupe de cheveux, elle tombe. S'il n'y a rien qui va.
2: Ouais, on est satisfait. On a après cette petite adrénaline. Super du bien.
5: Moi, je sais qu'après, je suis trop bien.
4: Ouais.
2: Bon, alors
4: quand t'as fini, c'est quand t'as fini, tu te sens encore.
1: Non, mais n'insistez pas, j'ai 54 ans. Ouais, ça fait 54 ans.
2: Ouais. Déjà, je vais pas à ta salle, t'as pris un abonnement et tu vas même pas.
1: Je l'ai pris, je me sens déjà mieux.
4: Voilà.
2: Et ton lagri, tes cours de lagri, t'es
1: là? J'y vais après demain.
2: Mais quel mytho.
4: Il se souvient même plus de l'adresse.
5: J'ai pas encore rentré.
1: Ça me, c'est pas mon truc. Tu vois que le sport, c'est vraiment pas mon truc.
2: Ah, bah non, mais j'ai bien vu.
5: La dernière fois que t'as eu tort, c'est de prendre un abonnement là-bas.
1: Et Nat me l'a dit, elle me dit, tu iras jamais. Je dis, quoi? Moi, je dirais déjà. Effectivement. Prenons Mathieu. Mon petit Mathieu, la dernière fois que tu as eu tort, mon Mathieu, c'était quand? C'était pourquoi?
6: Salut, Coco. Salut Mathieu. Alors, moi, la dernière fois que j'ai eu tort, c'était ce week-end avec mes gosses. Parce que figure-toi que moi, les longs week-ends, ça me perturbe complètement au niveau du calendrier et tout ça. Et samedi soir, je me suis pris dimanche. Et je leur ai dit, allez, ce soir, on la fait pas longue. Demain, il y a école. Sauf que mon gamin, lui, c'est du taquet direct. Quand je le couche trop tôt, il râle. Non, papa, c'est n'importe quoi. Demain, c'est dimanche. Sauf que dans ma tête, demain, c'était lundi. Il a fallu qu'il me sorte la tablette pour me prouver qu'il avait tort. Enfin, que j'avais tort.
1: À ce point-là, toi, t'es perdu, toi, quand même. Toi, un jour férié. Quelle année?
6: Mais pour te dire, je sais même pas les dates d'anniversaire des gens de ma famille. Donc, moi, les dates dans la semaine, c'est une catastrophe. Si j'ai pas un agenda noté quelque part, je suis paumé, moi.
1: Bisous, mon petit Mathieu. Belle journée.
2: Samedi, on pensait qu'on était dimanche, en vrai.
1: Moi
2: aussi, j'étais perturbé.
1: Je savais même plus où j'étais. Ouais, dimanche soir.
4: Qu'est-ce que c'est bien? C'est mieux que l'inverse.
2: C'est vrai.
4: Quand le dimanche soir, tu te crois samedi et là, tu en fais tes dimanches.
1: T'as raison. Jennifer, bonjour, Jen.
7: Coucou, salut l'équipe.
1: Alors, ma petite Jennifer, alors, la dernière fois qu'elle a eu tort?
7: Bah écoute, ça va me suivre un petit moment parce que, ma fille s'est assise pour aller à Lourdes et moi je me suis dit, ah trop bien, par un accompagnateur, je me mets dedans, palérina, je vais être chill. Sauf qu'on a eu la réunion et en fait, les parents, ils sont là pour encadrer 10 gamins, dormir en tente et se doucher dans les sanitaires.
1: Oh
7: donc, c'est pas un pèlerinage pour vous les parents. Et d'accord, super, je suis contente.
1: Et alors, donc tu t'es inscrite?
7: Bah ouais, parce que du coup j'ai pas eu le choix, tu sais, il fallait bien que je fasse ma... Parce que j'étais toute contente, et bon, une fois que j'ai su ça, j'ai pas pu dire « Ah bah non, bah du coup je viens pas bon, !»
1: Je veux bien y aller, en 4 étoiles.
3: Encore un truc que t'aurais pu faire, ça, Coco?
1: Non.
4: Non.
5: Avec ton petit rouleau de pécule.
1: Allez les enfants. Non. Ah oui, c'est ça, il y a les sanitaires, faut aller avec son petit rouleau.
5: Bah oui.
7: Bah ouais, ils nous disent c'est comme dans les campings. Alors j'avoue que j'ai jamais fait de camping, donc
5: camping.
7: Ouais.
1: Camping. C'est-à-dire que non seulement tu n'y es jamais allé, mais tu l'as pas beaucoup dit non plus. Comment tu dis le camping?
7: Le camping.
1: J'adore. Je peux pas y aller, je sais pas comment ça se prononce. Excusez-moi. Le camping.
7: Bah voilà. J'ai le mail de refus. Je vais leur dire ça. Voilà, c'est bon.
1: Tu vas dire j'ai un mot du médecin. Je sais pas le dire. Voilà. Camping. Bisous. Jennifer, je t'embrasse. À bientôt. Tiens, Camille, ça me fait rire. Bonjour Camille. Salut Camille.
8: Salut tout le monde.
1: Allez,
8: salut.
1: Belle. Petite Camille, on a l'impression qu'elle vient de se lever, Camille. Hein
8: oui, il n'y a pas longtemps.
1: Alors, raconte-moi, la dernière fois où tu as eu tort, c'était quoi?
8: Alors,
0: Tout d'abord, je tiens à préciser que l'abus d'alcool est dangereux pour la santé.
9: Mais bien sûr.
0: Donc, consommer avec modération.
1: Bien sûr, ça s'entend. Bien sûr. Et alors donc, oui, ça s'entend visiblement.
0: Alors, la main.
1: Reste un petit peu.
0: La dernière fois que j'ai eu tort, c'est quand j'ai dit à mes copines, on va juste boire un verre. Et résultat, j'ai fini par applaudir un lampadaire. Je pensais que c'était un artiste de rue. Alors, je voulais t'imaginer dans quel état j'étais.
1: Mais, oui. Mais le fameux, est-ce que tout le monde ne s'est pas fait avoir au fameux juste un verre?
5: Ah bah si.
1: Mais évidemment.
5: C'est les meilleures soirées,
0: c'est ça. Avoir.
1: Le juste un verre, celui-là, il est trompé. Juste un verre.
5: Entraîne pas.
4: Il y a un truc que j'aime bien quand on traîne là, sur Insta, là, c'est les gens qui se prennent en vidéo avec... C'est ceci est mon premier verre.
2: Ah oui.
4: Et après tu reviens en fin de soirée.
1: Ils le font dans les mariages.
4: C'est mon dernier verre.
1: Ils le font dans les mariages. Le plus drôle c'est que tu vois la mariée qui digne. Ce soir c'est mon premier verre. Oui, t'as raison, c'est très très drôle ça. Faut juste bien suivre les gens, oui. Mais c'est très très drôle. Gros bisous, ma petite Camille.
0: Bisous, je vous embrasse. Bah, non. Mon oxygène, je vous adore.
1: Bah, je t'en adore.
3: Bonne soirée.
1: Bisous, on t'embrasse fort.
4: Alors, on resserre.
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0: 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Teddy Swims, c'est le premier titre du triple mix Pop Europe 2.

0: Europe 2 Pop Radio. Taylor Swift sera peut-être choisie pour faire la BO. Et ça, ce serait fort. Hein. Du prochain Toy Story 5 qui sort au ciné le 19 juin. On va écouter Taylor Swift là ce soir. Je vous prépare Up a Light, Indie Light, Somber aussi. Europe 2 Pop Radio. Bon dimanche.
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1: Shakira dans un instant sur Europe 2 Pop Radio et Jennifer Page, ça c'est le bonus Pop Europe 2. Vous allez voir, ça va vous mettre de bonne humeur parce que vous êtes peut-être un petit peu triste. Bah oui, de retourner au boulot demain, je comprends.

0: Europe 2 Pop Radio. J'espère que vous avez bien profité du week-end jusqu'au bout. Hein. Vous êtes sur le chemin en retour. Bon, c'est une petite semaine si vous avez posé vendredi. Ça fait jeudi, vendredi, samedi, dimanche. Encore plus, toujours plus. Miley Cyrus et Beyoncé arrivent. 30 minutes pop non-stop. 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

0: Europe 2 Pop Radio, il y a Manon Lisa qui est pas loin.
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0: C'est 30 minutes pomme non-stop qui continue avec Manon Lisa, le petit pêcheur sur Europe 2.

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On profite de la soirée ensemble sur Europe 2 Pop Radio. Terminer le week-end avec Europe 2, c'est quand même une bonne idée. 30 minutes pop non-stop avec dans un instant Aurilla et Bibi Rixan, You Religion, Europe 2.

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0: Ah, pas bête cette idée. 10 000 euros qui peuvent tomber peut-être maintenant. On va écouter un titre du triple mix pop Europe 2, c'est Pierre Demar. Si juste derrière vous entendez Teddy Swims. Et Trinix, dans n'importe quel ordre, ça marchera. C'est 10 000 euros. Et à ce moment-là, vous envoyez Pop par SMS au 7 12 13. 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

0: On est sur une fin de week-end, mais petite semaine. Si vous travaillez lundi, mardi, mercredi, ça devrait aller. Hein. On s'habitue, hein, cela dit. Charlotte Cardin sera là dans un instant, tant pis pour elle. Je prépare aussi Mickey et Joseph Kamel. On termine ce week-end ensemble sur Europe 2. À tout de suite.
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Radio, vous savez qu'on aime beaucoup vous faire découvrir de nouveaux artistes. Ça en fait partie. Camille Yembe sera là dans un instant. Rien à fêter. Juste avant, Gaëtan Roussel et Hero. Voilà, heureux le remix de Moziman. 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

0: Europe 2 Pop Radio, Angèle, le retour avec Justice. On adore ce morceau, What You Want. Ce sera pour démarrer dans un instant 60 minutes pop non-stop. C'est eux d'ailleurs qui étaient numéro 1 du Top France. C'était hier sur Europe 2 et nouveau classement samedi 13h-14h. A tout de suite.
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Europe 2 Pop Radio, c'est ce qu'on aime. Dans la voiture, en rentrant de week-end, profiter de 60 minutes pop non-stop. Trio, désolé pour hier soir, ça va peut-être vous rappeler des souvenirs. Et Marine, escroc sur Europe 2.

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0: Europe 2 Pop Radio à tout moment, je peux faire tomber le triple mix Pop Europe 2, donc 10 000 euros.
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0: Dans les toutes prochaines minutes, dans la prochaine demi-heure, il y a peut-être le triple mix Pop Europe 2 qui va tomber. Qu'est-ce que c'est le triple mix Pop Europe 2? Bon, je vous réexplique. Écoutez bien, hein. C'est quand même 10 000 euros à venir récupérer. C'est trois titres qui s'enchaînent dans n'importe quel ordre. Trois titres bien particuliers. Pierre Demar, Je pense à vous. Teddy Swims, Mist and Mary Lol. Et Trinix, Madame. Si ces trois-là s'enchaînent, vous envoyez Pop par SMS au 7-12-13. Et vous jouerez donc pour 10 000 euros.
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0: Et c'est 60 minutes Pop Non-Stop qui continue. Bienvenue sur Europe 2. Vous découvrez le nouveau Lean dans ton téléphone. 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
2: C'est un de mes bonus Pop Europe 2 préférés. J'adore, ça rappelle tellement de souvenirs. Ça, c'est un énorme carton. Hein. Vanessa Carlton, Thousand Miles. Bienvenue sur Europe 2. 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
0: Alors surtout si vous avez dépensé un petit peu d'argent pendant ce week-end, ça ferait du bien, beaucoup de bien même, 10 000 euros. 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
0: Vita et Julien Doré sur Europe 2.

Europe 2 Pop Radio, je voulais vous faire découvrir un groupe que j'aime beaucoup. Ça s'appelle Self Aware. Le groupe, c'est Tamper City. Ça fait partie de mes coups de cœur. Voilà, c'est dimanche soir, on se fait plaisir. Alors, on y va.

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0: C'est pas très, voilà. Donc,
1: non, et elle faisait quoi?
0: Hein?
1: Non, on sait pas.
2: Patronne de la Prusse.
3: Plombier chauffagiste.
0: Ils ont pas, pas mis plus que ça.
2: Ils ont mis qu'elle était pieuse, ermite, ouais. Et voilà.
1: Ouais, elle avait un compte OnlyFans quand même.
0: Son Wikipédia est assez light.
2: Il est très court, oui.
0: Donc voilà, il paraît que les Judith qui nous écoutent sont des femmes volontaires et audacieuses et énergiques. Ouais. Souvent extraverties, elles aiment. Je ne connais. Ah si, je connais quelques Judith. Elles aiment à multiplier les expériences. Ben dis donc, je ne les connaissais pas comme ça, les Judith. Et savent remarquablement bien surmonter leurs échecs. Ce sont des femmes qui connaîtraient généralement la réussite, mais en tirent peut-être un petit peu trop de fierté. Appelez-moi de la Judith.
1: Complètement débile. De quoi, en fonction de ton caractère, en fonction de ton prénom?
2: Attends, je suis cherché Jean-Pierre.
0: Jean-Pierre, s'il y a marqué branleur, ça me ferait tellement rire. Alors, on va vérifier sur les Jean-Pierre.
1: En fonction des astres, à la limite, je comprends, mais un prénom, ça n'a rien à voir. Comment tu veux établir?
3: Je crois qu'il y a des études là-dessus, et si, je crois qu'il peut y avoir un truc.
1: En fonction de ton prénom?
3: Parce que tu t'identifies à des mecs qui s'appellent comme toi.
0: Ouais, ouais, d'accord. Ça, c'est super ce que vous dites, mais on va passer à Judith. Tu peux avoir d'autres Judith, s'il vous plaît? Alors, c'est vrai que pour la chanson, on est très embêtés parce qu'on a qu'une rime. Donc.
2: Vous n'avez pas trouvé d'autres, c'est vrai?
0: Allô?
4: Allô?
0: Bonjour, vous êtes Judith?
4: Oui.
0: Bonjour madame, c'est la radio à l'appareil. Je m'appelle Coé, nous sommes sur Europe 2 dans toute la France et je voulais vous souhaiter bonne fête, Judith.
4: Bah, merci beaucoup.
0: Parce que c'est aujourd'hui la Saint-Judith.
1: Eh oui.
0: Est-ce qu'il y a beaucoup Est-ce qu'il y a beaucoup de gens qui y ont pensé aujourd'hui ce matin?
4: Pour le moment, ma sœur et ma mère.
0: Ça va, ça va, c'est bien. Ah bah, je suis le troisième.
4: Voilà, c'est ça.
0: Alors attendez, parce que j'avais un trait de caractère sur les Judith qui disait que les Judith étaient des femmes volontaires et audacieuses. C'est vrai ou pas?
4: C'est vrai.
0: Bon, bah, voilà, Judith, vous habitez où? Dans quel coin de France?
4: Bâlancourt-sur-Essonne.
3: C'est audacieux, ça.
0: C'est dans les.
1: Ça, c'est audacieux.
4: Oui.
0: C'est audacieux. Bon, et vous n'avez pas de personne. Il y a pas de petit chéri qui vous a souhaité bonne fête, rien.
4: Non, alors vous savez, moi, mon chéri, tout ce qui est mari, tout ce qui est anniversaire, fête.
0: Mais la fête, je fête à personne. Vous êtes en train de me dire que l'anniversaire, les fêtes et tout ça, c'est pas son truc, il retient pas.
4: Alors, il va le faire, mais heureusement qu'on va dire qu'il y a maman. Heureusement qu'il y a maman des fois.
0: Est-ce que vous n'êtes pas du genre à vous mettre devant lui avec le café en disant aujourd'hui c'est une journée bien spéciale? Ah, aujourd'hui?
4: Non.
0: Bah moi la mienne elle fait ça. Moi la mienne, vous voyez, quand je l'ai oubliée, elle est à côté de moi, elle fait ah, ça va être une belle journée aujourd'hui, hein, parce que c'est quand même une belle journée aujourd'hui. Hein. Aujourd'hui, c'est une belle journée. Là, je me dis, j'ai oublié un truc. Je suis sûr que j'ai oublié un truc.
4: Bah, j'en prendrai note pour l'année prochaine.
0: Voilà,
4: pour cette année.
0: Et Judith, nous les garçons, c'est pas qu'on n'y pense pas, c'est que on n'y pense pas.
1: Bon, on a déjà du mal à retenir l'anniversaire, alors la fête.
0: Alors pour la peine, Judith.
5: Elle fait quoi dans la vie, Judith?
0: Faites quoi dans la vie, Judith? C'est vrai, c'est une bonne question.
4: Je suis préparatrice de commandes.
0: Bon, ça va pas nous aider pour la chanson.
1: Non.
0: Parce que on a une chanson, Judith, mais comme on fait une chanson avec des rimes, je vous explique. Judith, on en a une qui est de rime, qui est arrivée avec Judith assez vite.
1: Ouais.
4: Oui.
0: Voilà, et de laquelle je parle. Et on s'est dit, on peut pas chanter ça, Judith.
1: Bah non.
3: Non.
4: Non, ça serait dommage quand même.
1: Ce serait un peu cavalier.
5: Essaye, on va trouver autre chose.
0: On va tenter autre chose, Judith, c'est pour vous, c'est la fête, on y va.
1: On improvise.

0: Non, on l'a pas dit.
1: On l'a pas dit.
0: On
1: a dit la bite.
0: Eh non. Enfin, je dis. Bonne fête.
2: Merci beaucoup.
0: Désolé, hein, ce personnage, j'y peux rien.
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1: Champion du monde de l'actu. Alors, 22 moines bouddhistes que nous allons saluer, qui ont été arrêtés à l'aéroport international Bandaranaïk après leur retour de Thaïlande. Les autorités affirment avoir retrouvé 110 kilos de cannabis dans leur valise, dissimulés dans des faux compartiments. Alors, selon la presse locale, plusieurs suspects étaient de jeunes moines bouddhistes étudiants qui étaient attirés par un voyage payé et donc ils se sont mélangés aux plus vieux.
2: Mais c'est vrai, quand tu vois un moine, tu ne vas pas aller le fouiller.
1: Eh bah si, parce qu'à partir de maintenant, les douanes le sauront. Il y a les moines bouddhistes et les moines bouddhites. C'est pas les mêmes. Et je suis désolé, on les repère de loin.
3: Le chaussée aux moines, il a changé de couleur.
1: C'est-à-dire que maintenant, l'évêque de Chaussée-aux-Moines et le trafic de fromage, ça va être autre chose. Donald Pug, vous connaissez Donald Pug ?
4: Non.
1: Il est originaire de l'Ohio, il était placé sous mandat d'arrêt. Et alors, il y avait, vous savez qu'aux États-Unis, il y a des photos qui circulent et il y a les chasseurs de primes. Ça n'existe pas, ça, en France.
4: Non.
1: C'est-à-dire qu'en fait, si tu ramènes le mec, tu prends 10 000, 20 000, 30 000 dollars. Voilà. Alors, il n'aimait pas du tout la photo qui circulait de lui.
4: D'accord.
1: Donc il a voulu corriger ça. Il a envoyé au comté un selfie avec costume, lunettes de soleil au volant de sa voiture. Mais il s'est dit, c'est plus valorisant.
2: Celle-là.
1: C'est plus moi. Sauf que, avec les nouveaux appareils, les gars ont pu grossir l'arrière-plan. Ils ont pu retrouver exactement où il était. Arrestation immédiate.
5: Remarque qu'il a fait d'autres photos comme ça.
1: Mais alors justement, comme il aimait pas ses photos d'identité à la prison, il paraît qu'il est toujours pas rentré dans sa cellule. Il trouve que ça ne lui correspond pas et la lumière est pas bonne. Et enfin, l'ultime championne. Écoutez bien, elle est norvégienne. Estouf, tu me diras si tu serais capable de faire cette collection. D'accord. Elle a 27 ans. Elle collectionne les préservatifs usagés. Depuis 2010, elle les expose fièrement. Elle en a 2000 sur les murs de sa chambre, comme des trophées. Alors, au début, c'était une étrange obsession pour l'odeur du caoutchouc, qui s'est transformée en une collection complète. Alors, elle les retrouve auprès de chéris, d'amants, mais surtout d'inconnus, qui lui envoient, et elle paye même jusqu'à 77 dollars les préservatifs. Je rappelle donc, usagés. Vous l'aurez compris, le fameux avec le petit nœud. Voilà. Certaines viennent avec des photos des donneurs. Elle les accroche à côté, donc sur son mur, il y a la photo et le préservatif. Son propre père veut étoffer la collection en demandant à des amis de contribuer.
5: C'est sympa pour sa fille,
6: La famille, quoi.
1: Elle n'a qu'un objectif, elle veut atteindre les 10 000. Sa réponse, quand les gens font elle dit, et alors, certaines personnes collectionnent les timbres, je collectionne les préservatifs usagés. Tout le monde a un passe-temps.
5: Elle fait le grenier, c'est pour les cartes postales, les timbres et puis les préservatifs.
1: C'est vrai que le jour où elle se lasse de sa collection.
2: Revendre, c'est pas évident.
3: Le cadeau de Noël, t'imagines ? Joyeux Noël, ma chérie.
6: Tiens, je suis pas attiré par le caoutchouc.
1: Ça, c'est je t'ai fait la semaine dernière. Tu l'avais pas celui-là, le goût banane.
2: Il faut bien mettre l'épingle au bon endroit, la punaise.
1: Tu le mets trop bas.
6: J'ai fait ça, ce jour-là, j'ai mangé des asperges.
1: Et je pense que tu rentres avec une lampe bleue dans sa chambre. T'as un papier peint de Schtroumpf. Ça ne ressemble plus à rien.
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1: La France qui bosse et qui se lève tôt, il s'appelle Dorian, il est boulanger. Mais il est boulanger où, Dorian?
2: Ah, bonjour tout le monde.
3: Eh ben,
2: moi, je suis boulanger dans Paris.
1: Bonjour. Ah, hey, petit boulanger parisien.
4: C'était pas loin.
1: Ça veut dire. Alors,
3: où
1: attention, Dorian. Parlons-nous franchement. Est-ce qu'on est sur du boulanger qui reçoit sa farine et qui le fait lui-même, ou on est sur le boulanger, tu sais, qui
5: décongèle, quoi.
1: Qui décongèle.
2: Ah. Moi, je suis plutôt boulanger. Mon chef passe les commandes pour la farine. On transforme tout, on fait que du fait maison.
1: Bah voilà.
2: Désolé Pietro, mais le micro n'y marche pas.
1: Bah voilà.
3: Et c'est où dans Paris, Dorian?
2: 76 rue de Seine, Paris 6, maison Mulot.
1: La maison Mulot, parce que ouais, c'est bien à Paris.
3: Remarque,
1: à Paris, tu déçois personne, les touristes sont servis. Hein,
4: ils sont courants.
1: Mais vous avez raison, il y a des mulots là. C'est incroyable. Mon Dorian, j'adore ce métier de boulanger. Ouais, vraiment, je balance boulanger, pâtissier. Je trouve que vous faites un métier extraordinaire. Tu te lèves à quelle heure le matin ou la nuit?
2: Moi, en soi, je suis boulanger de la journée.
1: Ah, ça va.
2: Je commence à 8h, 8h30.
4: J'ai ma pause à 11h.
2: Ça va, je me mets à peu près bien sur les horaires.
1: C'est plus qu'à peu près bien, c'est même plus boulanger, là. Bon, écoute-moi bien, voici les questions. Qu'est-ce qu'un coup de buée? Chez les boulangers, un coup de buée, c'est un boulanger à la piscine, parce que quand il est, qu'il sait pas nager, donc il a des buées.
5: Ah, ben oui.
1: C'est péter dans les chouquettes pour les hydrater. C'est le petit secret pour les faire gonfler. Ou c'est un apport d'humidité dans le four pour la cuisson du pain.
2: C'est la troisième.
1: Mais je savais pas ça.
5: Moi non plus.
1: Il faut mettre de l'eau.
2: En soi, sur les fours qui fonctionnent bien. On a l'eau qui arrive directement dans le four quand on met la minuterie.
1: Et les fours qui fonctionnent pas bien?
2: Quand ça fonctionne pas bien, c'est tu ouvres ta porte de four et tu balances un gobelet de flotte dedans.
1: Et je savais pas.
5: Ça marche avec les micro-ondes, du coup.
1: Je savais pas. Qu'est-ce que l'autolyse? C'est quand t'as le droit de faire quelque chose dans l'amour et dans le pré. Oh, très bien, je l'autolyse. Je l'autolyse à le faire. C'est quand t'achètes des billets de loto en leasing. On est vendredi. Ou c'est le repos. Du mélange farine eau avant d'y mettre la levure.
2: C'est la troisième.
1: Excellent. Dernière question. Qu'est-ce qu'un réseau glutineux? C'est la 5G sans gluten.
5: Ouais, pour les intolérants.
1: Ah oui, bien sûr. Ah oui. C'est quand ton téléphone reste collé à ton oreille, c'est à cause de la glu, il reste collé. C'est vendredi. Hein. Je vous dis sur les vannes, c'est vendredi. Hein. Ou c'est l'action de l'hydratation des cellules de gluten?
2: C'est toujours la troisième.
1: Ouais, allez. C'est quoi?
2: Oui. Ça peut être la première quand le téléphone il passe pas au sous-sol.
1: C'est aussi ça. Ah, je te fais un gros bisou, mon ami. Je te remercie d'être avec nous le matin. Et
3: les gâteaux ont l'air pas mal.
4: J'imagine
3: hein.
4: Bien et que le Stouff, elle a été.
3: Le Saint-Honoré, là, il a l'air fat.
1: Tu sais, Dorian, si t'entends pas Stouff depuis pas deux minutes, c'est pas qu'elle s'en fout. C'est qu'elle est déjà en train de faire du shopping sur ton site.
5: Non, le Saint-Honoré, elle a l'air vénère. Ouais.
1: Quel est le truc?
2: Il n'y a pas de souci. Si vous voulez passer pour des flancs, vous m'appelez et puis je vous les paye.
1: Regardez, le flanc est prêt. Il vient de chauffer, là. Bisous.
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1: Nous avons décidé de faire notre super production à nous. Que diraient les outils de bricolage s'ils avaient la parole? D'abord, que dirait celle qui tourne avec son petit disque?
3: Ouais,
1: la petite ponceuse.
3: Ça va.
1: Ah, que ça fait de la poussière.
4: La pauvre.
1: La perceuse ulti, ça c'est le summum de la perceuse. Voilà, oui. Qu'est-ce qu'elle dirait?
5: Allez, ça tourne.
1: Bon. Que dirait sa copie de chez Temu qui vient d'arriver de Chine?
6: Allez, ça tourne. Eh ben voilà. Nouvelle commande.
1: Que dirait l'enduit? Ça c'est bien compliqué à mettre.
5: Non, il y a une trace là. Allez. Dans l'autre sens.
1: Bah, si vous pouvez parler, non, que dirait le, eh oui, que dirait le ciment à prise rapide?
6: Ça manque d'eau là, hein. Dépêche-toi.
5: Et ben voilà, trop tard.
1: La petite scie sauteuse, vous savez quel truc tout plat avec la petite lame verticale. Ouais. Si elle pouvait parler, qu'est-ce qu'elle dirait?
7: Oh bah. Ah, ça c'était un doigt ça.
1: Ouais. Ah, on m'a dit que l'enduit est de retour.
5: Ah, paf! Ah bah non, il y a encore une trace là. Dans l'autre sens.
1: Oui, oui. Que diraient aussi les agrafes qui se trouvent dans la graffeuse si elles pouvaient parler?
6: Moi, et ben voilà, on est trois de plantés, dans deux de travers.
1: Tiens, en parlant de travers, le fameux clou.
4: Ah.
1: Si le clou pouvait parler, il dirait quoi?
5: Allez, vas-y, tout droit là. Et voilà, encore raté. Je suis tout tordu, on dirait Guillaume Batte.
1: C'est pas vrai. On m'a dit que c'est le retour de l'enduit.
5: Ça y est, c'est bon, c'est lisse. Ah bah non, il y a encore une trace. Bon, vas-y, laisse tomber, appelle en pro.
1: Les tutos, ça va 3 secondes. Et puis, il y a la fameuse dernière petite vis. Vous avez monté le meuble entier de chez Ikea.
4: Ouais.
1: Et vous dites, tiens, c'est marrant, il reste une petite vis.
7: Et oh, et moi. Et si je suis là, c'est qu'il y a une raison, hein.
4: Eh oui.
1: Ah oui,
4: eh ben,
1: si
4: voilà.
1: Reste une vis.
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2: All Inclusive sur TMC avec Franck Dubosc, Josiane Balasco. Oui. Thierry Lhermitte, c'est une comédie française de 2019, elle est pas mal.
3: Oui, ça passe.
2: Elle se regarde, honnêtement, elle est pas mal. On a la villa des animateurs, on a qui dans la villa aujourd'hui? On a Jeff Tuch, mon Jeff.
4: Bah oui, mais quoi, comment ça va? J'ai plein de trucs à faire, moi.
2: Ah,
4: ça parle déjà de vacances en plus, hein, vous n'y êtes pas encore?
2: Non, mais bah vous non plus d'ailleurs en même temps.
4: Tu rigoles, mon petit coïe, je suis en vacances toute l'année. Bah oui, je suis en vacances.
5: Ouais, bon, bah c'est vrai, mais on n'avait pas pensé à ça.
4: Je peux te dire que si je suis bien All Inclusive à la maison, entre ma Cathy qui m'épluche mes patates, qui me coupe mes patates pour faire des frites,
2: c'est
4: parfait.
2: Elle est là la vie, quoi.
4: Ouais. Et en plus, vu qu'elle en fait environ approximativement à peu près 8 kilos par repas,
2: quand
4: ça
2: même
4: veut dire que j'en ai à volonté toute la journée. Toute l'année, j'ai des frites à volonté, c'est All Inclusive.
2: C'est bon,
5: pour vous, le All Inclusive, c'est juste d'avoir des frites à volonté, c'est rien d'autre.
4: J'ai pas besoin de plus.
5: Ah bon,
4: un vol compris, non. Il n'y a pas d'aéroport à Bouzol.
2: Aller
4: faire de la route avec Manévala, ça lui met des kilomètres dans les naseaux et elle va flancher. Et si elle va flancher, elle va pas flancher.
2: Ça y est, il y va.
4: Si tu vas pas flancher, tu peux pas avoir de légumes à volonté.
2: Et
4: t'es dégoûté.
2: Donc.
4: Oh, tu dis issue, t'es dégoûté.
2: Ouais.
4: Si t'es dégoûté, t'es énervé et tu dégoulines de la sueur.
2: Oui, il va.
4: Écoute, quand ça, tu dégoulines.
2: Où est-ce qu'il va?
4: T'as un point commun avec quelque chose.
2: Quoi?
4: Avec le fromage en plein soleil.
2: Ah, oui.
4: Il dégouline et il pue ce fromage. Et c'est qui le pays du fromage?
2: C'est la France.
5: Merci beaucoup, Jeff Tuch.
4: Loin,
5: à bientôt. Ah, oui. Je vais me retourner vers Patrick Sébastien qui vient d'arriver. Bonjour.
6: Salut. Hélicoptère avec la bistouquette, plus fort c'est Raymond, plus fort c'est Raymond.
7: Célèbre dans les airs. Dans tourner 5 putain.
5: Ah, vrai.
7: Ça va, les Tilefto?
5: Oui, ça va.
7: Putain, il y a ma chanson pour Delphine là qui est en train de cartonner.
5: Oui,
2: Non, pas trop.
7: Elle est pas contente, Delphine.
5: Bad buzz.
7: Bad buzz, et ça va. Eh ben, si elle est connue, ben bon, allez.
5: Non.
7: Ah, putain, ce petit week-end de 3 jours, là, qui arrive.
5: Ouais.
7: Ah, oui. Qu'est-ce que je suis content. Moi, je sais pas vous, mais moi, je vais les passer au club, le passe-partout.
2: Ah,
7: tu
2: oui
7: connais, non?
5: Non.
7: Ben si, c'est le petit qui est dans Fort Boyard, passe-partout.
2: Ouais,
7: j'espère qu'il y aura autant de meufs que de clés.
5: Doucement, c'est le matin. Il y a des enfants qui écoutent, en plus, à cette heure-là.
7: Eh, ça va, j'ai 10 clés.
5: J'ai pas retenu ça, moi.
7: Ouais, putain, on peut plus rien dire. C'est pas violent.
8: C'est vrai, souffle, tu vas un peu loin.
5: Bref. On parle de vacances All Inclusive. Vous aimez bien, vous, ou pas, Patrick?
7: À la dernière fois, je vais te dire un truc, ça m'a coûté cher.
5: Ouais.
7: Parce que j'avais tellement pris des All Inclusive au Cap d'Agde que j'ai eu la gâterie sur scène, tu te souviens?
5: Non, je me souviens pas.
7: Fameuse. Tout le monde l'a vu.
5: Oui.
7: Qu'est-ce que j'ai eu comme problème là-dessus? J'ai eu des soucis, on peut même plus se faire. Je prends en Glory All Inclusive. C'est comme dans le gruyère, plus il y a de trous, plus t'es content.
5: Patrick. Vous avez fait une petite musique, il paraît.
7: Allez, musique!
5: S'il vous plaît, quand même.
7: Allez, tout le monde là. Allez, le Cap d'Agde. On est parti.
5: J'ai peur.
7: Moi, j'aime bien le All Inclusive. J'allais chaque année avec mon pote Jean-Yves. Cet été, direction Anglette, histoire de sortir les roupettes. Faut bien les aérer, elles sont restées enfermées, car j'ai été balancé. Je te dis pas merci, France 2. All Inclusive, c'est super chouette.
2: Ah, c'est bien.
7: Moi, dès le matin, je prends un steak.
5: Ah.
7: Ouais. Le midi, je prends une moresque. Et le soir, je me tape la vieille Inès.
2: Salut Inès.
7: On embrasse Inès qui nous écoute. Bisous Inès.
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1: Sur les réseaux hier, vous savez, vous avez remarqué que quand vous commencez à regarder une archi d'intérieur qui refait des placards, vous aurez des placards toute la soirée.
2: C'est vrai.
1: Non mais c'est vrai. Hein.
2: L'algorithme.
1: Mais l'algorithme, des fois, il est sauvage parce que tu suffit que tu aies regardé deux secondes de plus un placard. Tu dis, tiens, il est beau ce placard. Alors que tu t'en fous des placards.
2: Ouais,
3: exactement. Mais
1: t'es parti pour des placards.
3: Moi, je suis en ce moment, c'est beaucoup de vidéos de mecs. Enfin, c'est une IA qui creuse dans un jardin et qui fait une pièce sous le jardin. Et tout.
1: Non, mais moi, je suis placard. Je suis placard.
3: Placard, toi.
1: Placard Pax de Ikea. Ouais, je sais pas pourquoi ils m'ont mis tout Pax en Ikea. Moi, j'ai passé deux jours. J'avais une soirée salle de bain Pax Ikea, Pax Ikea.
2: Et
1: tout
2: moi, c'est les bagarres de robots.
1: Bon, alors, hier soir, il m'a mis que des trucs qui n'ont rien à voir. On va commencer par le rageux du jour. Ce monsieur est dans un parking souterrain, c'est un peu piètre. Sa voiture n'est pas un premier modèle, il voit une belle bagnole, il a fait un truc de foufou.
4: Je suis dans un parking et il y a un gars qui a branché sa Tesla là, juste derrière. Et je suis jaloux parce que moi, je suis en C4 et je l'ai débranché. Il m'a rentré à pied, voilà, moi j'ai une vieille voiture, mais je ne rentre pas à pied.
1: Allez ! Après, je suis tombé sur une vidéo de cuisine. Alors, c'est pas Laurent Mariotte, je vous le cache pas. La recette, elle est simple. Alors, écoutez surtout le démarrage. Les autres aliments, bon, bien, c'est le démarrage qui est...
5: Alors, ce soir, c'est pâte cabrana, courgette, oignon, lardon, voilà, de la bonne crème fraîche et de la mozzarella.
1: Alors, madame, c'est pas les pâtes carbo à l'oana, c'est... est-ce que vous pourriez la refaire ? C'est pâte carbonara.
5: Merci. Alors ce soir, c'est pas de cabrana.
1: Allez, c'est bon, pas de cabrana. Grave. Ah oui. On va terminer avec le dicton du jour. Enfin, c'est un conseil pour les femmes qui nous écoutent. Stouf,
6: j'écoute.
1: Ne crie pas après ce monsieur.
7: Il ne faut pas quitter un homme qui te donne 10 000 pour un homme qui te donne 15 000. Il faut garder les deux. Ça te fait 25 000.
1: Eh oui.
2: C'est bien calculé, ça.
1: Ah, ça.
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2: Si vous aimez les jeux vidéo, il y a un jeu qui cartonne, c'est GTA. C'est le jeu qui a révolutionné le jeu vidéo. C'est-à-dire que c'est le jeu où vous écrasez des gens. Vous les... Moi, je m'arrêtais au feu rouge quand je faisais GTA. Ouais. Donc,
3: oui, ça n'a aucun intérêt.
4: Partager avec des bouées.
2: Puis une fois, j'ai écrasé quelqu'un.
3: Je me suis excusé.
2: J'ai
3: fait un constat.
2: Mauvaise nouvelle. Le jeu est officiellement repoussé.
3: Encore
2: pour la troisième fois au 19 novembre 2026.
3: Mais ça va être un truc de fou à la sortie. Hein.
2: Vous savez ce qui va se passer ? Alors, il y a déjà eu des simulations qui ont été faites. Quand il va sortir, la consommation mondiale d'énergie va augmenter toutes les heures qui suivent la sortie.
4: C'est sûr.
2: Ah oui. Les réseaux sociaux seront inondés pendant minimum 3 mois. 50% des échanges se feront sur GTA 6.
3: Wow.
2: Le coût de production du jeu sera rentabilisé en moins d'une semaine, rien qu'avec la vente.
3: Alors qu'il a coûté, ça a coûté une fortune.
2: Les ventes de consoles vont exploser et des couples vont sans doute se séparer.
3: Tu m'étonnes.
4: Il y a même des enfants qui n'iront pas à l'école. Hein.
2: En exclu, on sait ce qu'il va y avoir dans GTA 6 qu'on ne pouvait pas faire dans GTA 5.
3: Ah.
2: Du motocross.
3: Ouais.
2: Bah, on pouvait en faire du motocross. On pouvait en faire. Ouais. Du kayak.
4: Ça, on pouvait pas.
2: Jouer au billard.
3: Ah ouais.
2: Mini golf. Ah, c'est génial. Plongée sous-marine. Pas Le Pen, hein. Plongée sous-marine. Aller à la salle de sport.
3: Ouais.
2: Et on pourra même faire de la pêche au moulinet.
4: C'est nul.
2: C'est première version. Tu volais des voitures, t'allais aux prostituées, maintenant tu vas faire de la pêche au moulinet.
3: Ça a changé, les gars.
2: Alors, moi, je vais vous donner en exclusivité ce qu'on pourra peut-être faire dans GTA 7.
3: Ah.
2: Moi, j'ai l'étape d'après.
3: Ok.
2: Monter une armoire Ikea. Inscrire ses ados sur Parcoursup.
5: Ah, bah ça, attends, galère.
2: Ça prendra des soirées entières. Aller à la déchetterie en faisant attention de ne pas mélanger le métal et le plastique dans la bonne poubelle. Assister à un match de foot dans le froid et sous la pluie. Chercher un dermatologue sur Doctolib et attendre 6 mois pour avoir un rendez-vous. Et tu ne pourras pas continuer ton jeu tant que tu n'as pas ton rendez-vous.
5: Oh là là.
2: Remplir sa feuille d'imposition avec une option de 10 euros supplémentaires pour obtenir le formulaire non simplifié.
3: Ça a changé, c'est plus la même.
2: Voilà, c'est fou. C'est fini le grand chauve musclé avec des tatouages partout. Bientôt, nouveau personnage, ce sera François Hollande. Tu seras en scooter. Ça va être...
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4: C'est la journée internationale du jazz. Non, vous avez rien à
5: faire. Du jazz.
6: Alors, genre, comment te dire
7: du jazz, toi.
6: Comment te dire? Ouais, c'est la
4: journée. Je suis pas, je suis dans une discussion.
6: C'est ta raison. Il y a peut-être des gens à la machine à café. Tu sais, tu vas arriver ce matin, ils vont dire:
8: je savais que c'était la journée internationale du jazz.
5: Mais attends, c'est un truc de fou. Je me suis mis à la trompette hier.
6: Moi, je le vois bien, ça. Au boulodrome de Montargis. Ah, les mecs qui vont arriver. Dis donc, tu sais quoi, René? C'est la journée internationale du jazz, c'est pas vrai.
4: Quoi? Ça revient?
6: Bah, justement, est-ce que tu sais ce que c'est qu'un swing?
4: Un swing.
6: À la machine à café, c'est quoi un swing?
4: C'est au golf, ça, non?
6: Non.
5: Ah, c'est ce qu'il dit à ma chérie quand elle se baisse. Hey, tu fais gaffe, on voit ton swing.
6: C'est une rythmique tape typique du jazz, avec des petites cloches inégales, il paraît.
9: Oh là, ah. Ah ouais.
6: Qu'est-ce que le scat?
4: Ah, quelque chose de pas très propre.
9: C'est
4: ça.
9: C'est un truc avec les ténèbres, ça.
5: 1, 2, 3.
6: Comment?
9: 1, 2, 3, scat.
6: Mais non, le scat, à la base, ça a été. Il y en a un qui était très populaire, qui a un peu popularisé le scat. Ah, c'était ça. Ah oui, le scat, c'est qui fait un truc avec la bouche, en fait. Bon, c'est pas que ça, hein, mais oui, c'est ça. Qu'est-ce que le growl?
4: C'est la
10: natation.
9: Ouais. Il y a le dos, la brasse, le papillon et le growl.
6: Quand tu nages mal, tu fais du growl.
9: C'est les gros qui font du growl. Ils font du growl.
5: C'est ce que je fais, bah, c'est génial.
9: Et ça fait plaf, plaf, plaf, plaf.
6: Ça éclabousse beaucoup. Hein. Mais non, c'est un effet sonore râpeux que tu fais avec des cuivres.
9: Ah, oh là.
6: Et enfin, le comping. Putain, il y en a des trucs en jazz. Le comping.
9: Le 1, le 2.
6: Comping 3, c'est, ouais. Il est pas mal.
5: On n'attend pas Patrick.
6: Il y a Miss Comping. Le comping, c'est un accompagnement rythmique et harmonique. Voilà, j'ai rien compris à ce que je vous ai donné, mais au moins, vous connaîtrez les mots.
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3: Ça, si vous ne connaissez pas, c'est ça, c'est le nouveau Céline Dion.
4: Tournons puisque le monde.
3: Écrit par Jean-Jacques Goldman.
4: Ne tourne plus rond.
5: Attendez,
3: dansons.
5: Ce que tu peux.
3: Dansons. Ne tourne plus rond. Il y a des rimes riches, hein. Voilà. Ouais. Et après, à la fin, il y a des vocalises. Là, parce qu'il restait 3 minutes. Il y a des wawadoua. Écoutez. Dibidibidibada. Voilà.
5: Ça se dépose, ça, là, ça sème,
3: là. Ça, c'est un chimilibada. Là, elle chante dans sa bagnole. Elle est déjà loin, elle est en train de partir. Les gens pensent que le son, il baisse parce qu'elle est déjà en train d'aller en bagnole. Elle est partie. Donc voilà, ça célèbre la combativité, la résilience face au fracas du monde.
6: Oh, ah, c'est beau. Oui. Eh bien, elle est avec nous pour en parler, Céline Dion. Bonjour, Céline.
7: Tellement content d'être avec vous sur Europe numéro 2. Là, ça me fait un bien. Là. Fait bien, je capote fort. Je capote fort. Ça me change les idées parce que j'ai fort du chagrin.
6: Ah
7: fort
6: bon
7: du chagrin.
6: Mais pourquoi, Céline?
7: Parce que Jean-Jacques va mal.
6: Ah bon?
7: Jean-Jacques va mal. Vous avez entendu la dernière chanson qu'il m'a écrite?
6: Oui.
7: C'est pas mon Jean-Jacques, ça. Ah. Ça, c'est pas mon Jean-Jacques. C'est Jean-Jacques qui m'a écrit une bouse de Scaribulo. Qu'est-ce que c'est? Qu'est-ce que c'est qui m'a écrit, là?
6: Il est bien, ce titre, là. Pourquoi vous dites ça?
7: Il est bien, ce titre, là.
6: Vos fans l'aiment bien.
7: Il est bien, ce titre, là.
6: Oui.
7: Les fans, ils aiment bien parce que, de toute façon, ils ont acheté des chansons, des places de concert à pas de prix. Ils sont obligés de bien aimer. C'est pas quand t'es à 2 mètres de la ligne d'arrivée que tu vois croquer, là. Ils ont acheté leur place, ils ont attendu. Il y a eu 1% de gens qui ont gagné. Évidemment qu'ils l'aiment, ça. Mais moi, je le dis, là. Je le dis, c'est pas une belle chanson. Faut être honnête. C'est nul. Donne pas envie de bouger la pote, là. Ça donne pas envie de danser. Ça donne pas envie de dandiner du derrière. C'est mou comme un feu de camp avec Rock voisine qui cherche Hélène seule sur le sol, les yeux dans l'eau, comme un dépressif. C'est pas possible.
6: Êtes...
7: Qu'est-ce que c'est que cette brin qui m'a fait, là?
6: Vous êtes un peu dur quand même, Céline, là.
7: Mais bordel! On parle de Jean-Jacques, là! Jean-Jacques Goldman!
5: Mais elle a raison!
7: On parle pas de n'importe qui te chie une chanson de parole en 3 minutes, là!
6: Oui,
7: Jean-Jacques Goldman! Sauf t'es une femme, réagis, Jean-Jacques Goldman!
8: Jean-Jacques, c'est un peu plus quand même rythmé!
7: Elles sont où les rimes riches? Il n'a pas! Dansons, le monde il tourne pas rond! Qu'est-ce que c'est que ça?
6: Oui, c'est vrai, c'est pas foulé.
7: On dirait une rime de carambard, là!
5: Tiens, du colonel réel!
7: Elle est où?
8: C'est le Covid qui l'a!
7: Mais c'est le Covid qui l'a! Tu cherches les rimes, il n'a pas! On dirait un enfant d'école primaire, on dirait le parolier de Maître Gims! C'est ça! Pire! On dirait le parolier de la comment qu'il s'appelait, la Black M, là, que c'est ça. Mais il a plus envie, Jean-Jacques. Il a plus envie.
5: Ouais, ça sent.
7: Il a perdu cette folie, il est chiant. Jean-Jacques, il est passé de J'irai où tu iras, j'ai plus envie de bouger mon cul. Ça s'entend. Ouais.
6: Mais le contexte, il prêtait aussi, là. C'est un peu la dernière danse avec vos 15 derniers concerts à Paris et tout, là.
7: Ah, ouais,
5: c'est vrai, ça vient de là.
7: 15 concerts.
6: Ouais.
7: Il n'a 15.
6: Il n'a 15.
7: 15.
6: Oui.
7: Je capote fort, là.
6: Ouais.
7: 15 concerts.
6: Ouais,
7: attends, j'aime pas. Je suis pas vénal. Céline, elle est pas vénale. Céline, elle fait pas ça pour l'argent.
6: Et c'est à la Défense Arena, 45 000 places.
7: 45 000 places. Attendez, je vais faire un petit calcul rapide. L'argent, c'est pas trop mon truc.
5: Non,
7: je vais quand même faire un calcul rapide, hein, deux têtes. 45 000 places. Une moyenne de 500 euros par concert. Ça fait quoi? 22 500 000 euros vite fait comme ça par concert. 22 500 000 euros fois 15. 337 500 000 euros. Je vais mieux.
5: Ah ouais?
7: Je vais mieux. J'adore la chanson de Jean-Jacques. Je l'adore. Merci Jean-Jacques. Mais là, ça fait de la SACEM. Bon, ici, ils l'ont pas payé, mais c'est pas grave. Le jour où ils la paieront, ça fera de la SACEM. J'adore ta chanson de merde, Jean-Jacques. Bisous. Oh, je vous aime.
6: Bisous, Céline.
7: Oh, là, j'ai envie de chialer.
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2: Voici le top de Stouff aujourd'hui. C'est quoi ?
3: Le top 5 des signes pour reconnaître un connard au travail.
2: Alors, évidemment.
3: Il y en a.
2: Est-ce que ce classement a été fait en fonction, j'ai envie de poser cette question, en fonction d'une, peut-être de choses personnelles ?
3: Non, pas du tout. C'est selon les Français ce qu'on considère.
2: Ah, très bien, très bien. Je t'écoute. Qu'est-ce qu'il y a, Pietro ?
3: Pourquoi tu m'étonnes mon ordinateur ?
4: Je vais être le connard au bureau.
2: Mais arrête !
3: Ça, c'est vrai.
2: Mais enfin, arrête, laisse-la travailler. Vas-y, Mastou.
3: Celui qui s'approprie le travail des autres. En fait, il veut briller auprès de son patron ou en réunion auprès de ses collègues. Ah. Et il va prendre... Vous êtes vraiment des connards, vous aussi.
2: Ils
3: sont en train d'effacer toute ma rubrique.
2: Voilà, bah tu l'as ton numéro 1 des connards.
3: C'est un travail qui, tu vois, c'est un travail qui vient pas de lui. Il va utiliser ton travail à toi et puis il va vouloir se rendre intéressant.
2: Mais il y en a beaucoup, ça.
3: Oui, il y en a qui prennent le travail des autres.
2: Tu leur donnes un truc, tu leur donnes une idée et les mecs ils disent ah, et puis après ils croisent le patron, ils font j'ai une idée.
3: Ah oui.
2: Ouais. Ça. Et tu vois, ça, il y en a beaucoup.
3: Oui. On a le mec que tu croises depuis 4 ans au travail et qui te dit jamais bonjour. Ou qui te répond pas quand toi tu lui dis bonjour.
5: C'est horrible ça.
6: Qui est sourd peut-être.
2: Moi je peux pas, je dis bonjour à tout le monde. C'est
3: mais il y en a, pourquoi.
2: On est comme ça dans cette équipe, on dit bonjour à tout le monde. Alors moi mon
3: c'est
2: problème
3: la politesse,
2: c'est.
3: Politesse déjà, sois poli.
2: Je vais être très transparent avec vous, je retiens pas tous les prénoms.
5: Mais oui, bien sûr.
2: Je fais attention à dire bonjour à tout le monde. Après on n'est pas censé retenir les prénoms ni les dates de naissance. Non. J'ouvre pas un compte Facebook copain d'avant avec tout le monde, mais au moins dire bonjour
5: c'est
2: important.
5: C'est vrai,
7: comment il s'appelle lui ?
2: Thibaut.
5: Fabrice.
2: C'est Théo, c'est T-H-E-A-U.
3: Oui,
2: T-H-E-A-U.
3: C'est ça.
6: En plus.
2: Et non, hein ? Et voilà, et
3: ah
2: voilà.
3: Bon, pour une fois que tu retiens.
2: Oui, parce que ça s'écrit Théo de façon pas normale.
3: D'accord.
2: Donc j'ai retenu, il est dans mon téléphone, j'ai envoyé un petit message hier.
3: Autre connard à repérer au travail, c'est celui qui.
2: Mais Pietre à chaque fois.
3: Non, c'est celui qui va te flatter en public et en privé, couteau dans le dos, il va te critiquer sans cesse auprès des autres en fait. Celui-là, il est terrible.
5: Et qui te fait des grands sourires devant.
3: Et en fait, il adapte son comportement. Mais
2: le fauderche.
6: Moi, je t'adore.
2: Le bon fauderche. Ça, toi, t'es vraiment.
7: Allez-y. L'air de rien, vous apercevrez à la fin que je suis dans aucune de ces rubriques-là.
2: Non, il n'est pas comme ça.
3: Autre personne au travail qui a un comportement de connard, c'est la personne qui a toujours quelque chose à redire. Exemple, tu vas ouvrir la fenêtre, tu dis à tout le monde je vous préviens, je vais aérer un peu la pièce. Et t'as cette personne qui fait oh, ben non, il fait un peu frisquette là, faut refermer quand même.
5: Ça m'est arrivé il n'y a pas longtemps.
3: Tu dis je reviens, je vais prendre ma pause clope. Et la personne, elle va soupirer très fort.
2: Tu ferais mieux d'arrêter de fumer, parce que c'est pas vraiment important de fumer. Parce que tu reviens, tu sens le cendrier.
5: On avait une Josiane un peu comme ça dans les bureaux.
6: Je t'ai pas à lui dire, fumer une clope, ça te fera du bien peut-être.
2: Et le numéro 1,
3: c'est celui qui commence systématiquement tous ses emails par sauf erreur de ma part. Sauf erreur de ma part.
5: C'est que ça va être une putasserie derrière.
3: Voilà. Celui-là, vous pouvez le cataloguer, le tamponner.
5: C'est vrai que c'est sauf erreur de ma part, bon anniversaire, tu le reçois jamais.
3: Non.
2: Merci ma petite Sauf. Et c'est vrai que dans tout ce que tu as dit, il n'y a rien
3: et
2: de
3: piètre. Mais on n'est pas, non.
2: C'est vrai, c'est vrai.
3: Ni de toi, ni de Coran, ni de personne là.
2: C'est vrai.
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0: Vous le savez qu'aujourd'hui, c'est la journée mondiale de l'innovation. Bravo à tous ceux qui font de l'innovation. Je vais vous donner des innovations. Vous allez me dire si elles sont vraies ou si elles sont fausses. Piètre,
1: oui.
0: Des robots humanoïdes qui commencent à travailler dans de vraies usines aux côtés des humains.
1: Alors, je sais qu'il ne sait pas si c'est encore assez au point pour faire ça.
2: Si,
0: ça existe.
2: Ah ouais, déjà,
0: en Chine,
2: ouais,
0: mon ami.
2: Déjà là.
0: Si, si. Le premier vaccin contre le cancer du poumon, appelé BNT116, est fabriqué par BioNTech et désormais testé dans 7 pays pour aider le corps à traquer et détruire les cellules cancéreuses. Vrai ou faux, Corentin?
1: Si c'est vrai, je te préviens, je reprends la clope direct.
3: Bah, moi, je dirais vrai. J'espère
0: c'est
3: que
0: vrai.
3: C'est vrai.
0: C'est vrai, c'est
1: allez.
0: Vrai, c'est vrai.
1: Allez,
0: il est fabriqué
1: allez.
0: Pour l'instant. Des voitures autonomes qui circulent dans plusieurs villes du monde, Vito.
4: Ah oui, ça j'en ai déjà vu en Californie, là-bas.
0: Absolument,
4: déjà, ouais.
0: Absolument. Des batteries de voitures dernière génération qui se rechargent aussi vite que le temps d'un plein d'essence. Stouff.
2: Ah.
3: Oh non.
2: Attends, si, j'ai vu une borne qui apparemment qui rechargeait vite, mais.
4: Ouais, mais non, attends.
2: Si, je crois que j'ai vu ça.
0: Ils arrivent avec ça, c'est jamais 100% de ta voiture,
2: oui,
0: c'est 80% de ta voiture.